0: emplacement, ouais. 100 femmes dans les tombes voisines. Ouais. Vous savez quoi? Je pense qu'elle, parce que lui,
1: il a dû morfler lui.
0: Je pense qu'il s'est dit, en mourant, il s'est dit, je vais peut-être avoir la paix. Et de là-haut, il a dit, bah non, ça continue.
2: Ça continue.
0: J'espère que le gars, c'était pas un martyr musulman, parce qu'avec le millier de vierges qu'il attendait là-haut, la dame va avoir du boulot. Hein. Alors elle, cette salope, second champion, une femme enceinte originaire d'Atlanta. Alors écoutez bien, parce que cette histoire est dingue. Elle a organisé une gender reveal. Vous voyez ce que c'est la gender reveal?
3: C'est pour savoir si une fille ou un garçon.
0: Voilà, le truc, la fumée jaune, la fumée rose, la fumée bleue.
3: Le bébé.
0: Ne sachant pas qui était le père, parce qu'elle avait un doute.
1: Ouais.
0: La dame avait, bon, c'est célibataire, elle s'est abusée. Elle a invité les deux potentiels papas à la cérémonie, qui sont venus, ainsi qu'une vingtaine d'invités. Et elle avait fait la révélation en direct. Et en plus, elle avait fait un petit test ADN parce qu'elle voulait dire on saura fille, garçon, et en plus on saura qui est le papa.
4: C'est mignon.
0: Eh ben écoutez.
1: C'est mignon, non, ça craint pour l'un des deux, quoi.
0: Ah bah non, non, c'est d'abord parce que c'était une fille, bonne nouvelle.
1: Ah ouais.
0: Voilà, et le test ADN est aussi tombé, c'est aucun des deux.
3: Bien.
4: Pour ça, elle avait invité 20 personnes en sperre.
0: Allez, on va tester le reste de. Hein. Si, même le vieux monsieur là-bas, on va le tester. Et papa, ils n'ont pas pu reconnaître leur enfant, peut-être que l'enfant a reconnu son père. Non.
1: On l'attendait pas.
0: Bonjour monsieur. Et enfin le troisième champion, voilà, vous en entendez parler, un habitant aux alentours des gens de la ville de Valence, parce que c'est à Valence que c'est arrivé, dans le sud de la France, qui étale ses excréments sur les boîtes aux lettres et les interphones et le portail d'une résidence de Fond-Lausier.
4: Ouais, ça va être à côté de Valence.
0: Et alors j'ai vu, hein, c'est des, excusez-moi les gars, c'est pas une petite crotoude.
1: Ah ouais,
0: c'est là le gars y est allé.
1: À la taloche.
0: Là, c'est-à-dire.

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2: Nous avons Sébastien, notre Seb, qui est plombier. Comment ça va, Sébastien ?
3: Ça va et toi ?
2: Ça va, mon Seb. Nous, attention, je te fais sauter sur un petit champignon, mon Seb. Attends, quel look tu as ? Comment tu es ? Petit, grand ? On connaît jamais la tête de nos auditeurs. Raconte-moi un peu.
3: Oula, moi je suis pas très grand, je suis 1m63.
2: En même temps, faut passer sous les lavabos. Ouais. Attends, le mec qui fait 2 mètres, il galère.
4: Il se plie moins du coup.
2: Bah bien sûr. Alors, t'es quel genre de plombier, toi ? Tu bosses dans...
3: Moi je fais que du dépannage.
2: D'accord, très bien.
5: T'as une moustache ?
3: Non.
2: Ah. Et non, tous les plombiers n'ont pas une moustache tout fait, non, je sais. Ouais, non, mais c'est étonnant, mais voilà.
3: Qu'est-ce qui est drôle.
2: Voilà.
4: Mais t'imagines ton plombier, un mec, tu commandes, le mec, il arrive avec la casquette rouge et la moustache, c'est drôle.
6: Mario, it's me.
2: Bon, la vache. Bon.

0: On embrasse tous les plombiers ce matin. Bisous en Charente-Maritime. Ah, t'as gagné.
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3: Voici la compile des étudiants en grève avec la chanson de revendication sur les emplois du temps.
4: Je fais des petits trous, encore des petits trous. Des petits trous, toujours des petits trous.
3: Ah oui, mais bon. La chanson de revendication contre la cantine.
5: C'est mauvais, c'est mauvais. Les pâtes, à la cantine, à la cantine.
3: Même chez nous.
5: C'est mauvais, les pâtes, à la cantine, à la cantine.
6: C'est vrai que ça, ça change pas quand tu grandis. Hein. C'est
3: non, mauvais à la cantine. Il y a la chanson de revendication des horaires de travail, évidemment.
7: Pas à 6 heures. Ah non, c'est trop tôt, wesh. On veut commencer à 10 heures. Voilà, oui. Parfait. Merci, ma vie.
3: Il y a la chanson de revendication pour le CDI.

0: CDI.
1: Mais si c'est un contrat à durée indéterminée,
2: non, non.
3: Ouais, non.
2: C'est autre chose, mais c'est pas faux, mais c'est autre chose. Et il y a la chanson de revendication contre les toilettes qui sont des fois condamnées.
4: Je suis pas là.
5: Je suis pas là.

0: biberon, nuit trop courte.
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3: Pierre et Maryse, qui viennent souvent pour faire du téléachat, vendent les objets des auditeurs. Nous avons quoi aujourd'hui?
4: Un livre de diction qui a été envoyé par un auditeur.
3: Bon, écoutez...
4: Pour apprendre à articuler.
5: Comment?
6: Eh bien, bonjour à tous et bonjour, bienvenue, bonjour.
4: Bonjour.
7: Bonjour Pierre.
6: Chers auditeurs, chers téléachats, bonjour Maryse.
7: Bonjour Pierre.
6: Vous êtes certainement chez vous en train de vous écouter de ce téléachat magnifique, télé-shopping. Bonjour Maryse.
7: Bonjour Pierre.
6: Aujourd'hui, chère Maryse, qu'allons-nous vendre aujourd'hui, Maryse?
7: Bonjour Pierre. Aujourd'hui, nous allons devoir vendre un magnifique livre de diction pour apprendre à articuler avec des exercices simples. Par exemple, les chaussettes de l'archiduchesse sont-elles sèches? Tenez, le voici, Pierre, débrouillez-vous.
6: Ah, écoutez, merci Maryse pour ce nouveau téléachat, donc un livre très pratique. Ah bien sûr, proche de Noël, bien sûr, il est fête. Ah, surtout que pour le jeune qui apprendrait, il faudrait mieux parler et ne pas dire « wesh ma gueule bon, ». Commençons, Maryse. Bonjour, Maryse.
7: Bonjour, Pierre, allez-y.
6: Je vais donc répéter votre phrase exactement comme vous voulez de le faire. Pouvez-vous me le répéter, Maryse?
7: Les chaussettes de l'archiduchesse sont-elles sèches?
6: Et écoutez.
4: Bravo, Maryse.
6: Les chaussettes, les chouchekaku, les chèches, les choux dans le chouchou, les chouquettes dans la duchesse. Non, Dieu, les sous-chaises de l'archi qui pète à son chiche. Non, les chouquettes à la chaise sont sèches qui pètent. Non. Maryse, je suis bloqué.
7: Mais prenez votre temps, Pierre.
6: Non, vous m'emmerdez, Maryse. Bonjour, Maryse.
7: Bonjour,
6: écoutez, donnez-moi une autre phrase, si vous voulez, Maryse, mais beaucoup plus.
7: Ok, Pierre. Alors, je regarde. Ah, j'en ai une. Vous l'avez?
6: Je vous écoute, Maryse.
7: 40 carottes crues croient que croquer crée des crampes. Allez-y.
4: Mais non, mais il n'y arrivera jamais.
7: Quoi,
4: c'est facile.
6: C'est extrêmement facile, Maryse, et je pense que c'est toucher à mon honneur et mon intégrité que de penser que je ne pourrais pas le dire.
7: Allez-y.
6: Allez, je me lance. 40 carottes.
8: Oui.
6: Attendez.
7: Non,
6: je refais. 40 carottes rotes et que je croque. Non.
8: Non.
6: 40 capotes à Donald Trump. Non. 40 crottes plus dans ma tente. Plus dans ma tente. 40 carottes crues, croque, carottes que je te plotte. Non, carottes crues. Les carottes, non, Dieu, c'est pas possible.
7: Mais enfin,
4: il n'y a pas moyen ce matin.
7: C'est facile quand même, Pierre.
6: M'emmerder, Maryse, je vais faire comme tous les jeunes. Je vais donc aller sur TikTok, mater des femmes en string sur des bananes en plastique.
4: Très bien. Ah, vous l'avez pas
6: vu. Ah oui.
4: Bravo. Ah, c'est surprenant.
6: Bah dis donc. J'ai réussi à le dire. Répétez voir. Je vais donc aller mater des femmes en string. Oh, merde.
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2: C'est la journée mondiale du sourire. Ouais. C'est mieux que Jean-Marc, hein, la marionnette de,
3: bah
2: de
3: oui,
2: Jeff Panaclock.
3: On va en parler. Salut Jean-Marc.
4: Salut Trouduc.
3: Salut.
4: Ils sont contents. Oui. Ils sont contents du vendredi.
3: Ah
4: ils
3: oui,
4: sont
3: c'est,
4: contents.
3: C'est ça. En plus, il y a eu la journée mondiale du sourire hier. Ça s'y prête, là.
4: Ouais. Bon. Après, ça n'a rien de sourire comme un débile non plus. Hein.
3: Ah si, c'est bien
4: de
3: sourire.
4: Vous n'êtes pas obligé de rester à sourire forcé comme une miss qui défile,
3: ah,
4: là,
3: si
4: qui sort tout juste d'une gastro. Là.
3: Ouais, vous souriez tout le temps, Jean-Marc.
4: Hey, contente, un sourire de... Ah ouais, bah, c'est normal, j'ai un bras dans le huc. Ouais, je souris comme un con, là, c'est pour pas montrer que j'ai mal.
3: Ouais, ouais, ouais. C'est vrai, on avait oublié qu'il y avait un bras.
4: Ouais, bah pas moi, j'ai pas oublié. Ouais.
3: Bon, sinon, vous connaissez des gens qui sourient tout le temps?
4: Ah ouais, les nains.
3: Les nains?
4: Les nains.
3: Pourquoi?
4: Je trouve qu'ils sourient beaucoup, ils sont mignons les nains.
3: Mais pourquoi ils sourient tout le temps?
4: À Noël, bah, ils sont sur les nains, ils sont sur les bûches, ils sont sûrs de se faire sucer à la fin du dessert. Et le reste de l'année, bah, ils sourient tout le temps parce que les herbes, ça leur chatouille des boules.
3: Oui, d'accord. Bien, merci Jean-Marc d'avoir été avec nous.
4: Ouais, ouais. Estouffe.
5: Oui.
4: Eh, n'oublie jamais, il y a 50% de chances qu'on s'échange des dudes.
3: Pourquoi?
4: Pourquoi? Parce que je vais envoyer une photo de ma bite sur WhatsApp. Bah,
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2: Bonjour ma petite Anne, c'est Arnaud? C'est Arnaud?
3: Arnaud,
4: oui. Oui, c'est Arnaud, oui.
2: Oui, bonjour Arnaud.
4: Bonjour Coé, bonjour. Oui, bon, c'est Arnaud, c'est pas Anne, c'est Arnaud. Salut.
2: Mon écran, pas vu. Arnaud, qu'est-ce que tu fais dans la vie, mon petit Arnaud?
4: Alors moi, je suis horloger.
2: Oh.
4: Voilà, je suis horloger à Paris.
2: Très bien ça. Tu répares tout type de monde, toute marque?
4: Tout type de monde, tu peux venir avec toutes tes Rolex, tes Audemars Piguet, n'hésite pas.
3: Tu fais les comptoises bretonnes ou pas?
4: Je fais tout. Tu viens, il n'y a aucun problème.
2: Quoi,
4: on a des vieilles pièces et tout. On est installé depuis 74, donc on a tout ce qu'il faut.
3: C'est les vieilles horloges bretonnes.
5: Tu sais, qui faisaient clac, clac, un peu glauque.
3: Et ça revient grave à la mode.
2: C'est plus facile,
3: ma fille, elle en veut une.
2: Plus facile à transporter une montre que.
3: Eh oui.
6: Et est-ce que tu refais les 307 aussi?
2: Bon, t'as des gens qui aiment bien avoir ça chez eux?
3: Ouais, bah, j'en ai une, mais elle marche plus. Mais ma fille, elle en veut une vraie qui fonctionne.
2: Ah oui. Elle a des envies bizarres quand même.
3: Non, justement, ça redevient. Tu les redesign en fait. Ouais. Tu les fais avec des peintures plutôt.
7: Et puis elle peut regarder le temps qui
3: moderne.
7: Passe.
2: Voilà. Arnaud, vas-y, ouais. Balance sur qui tu veux, c'est le mardi Pookie.
4: Je vais balancer sur ma femme.
2: Qu'est-ce qu'elle a fait?
4: Ma femme qui dit qu'elle fait tout à la maison. Et quand elle a tout fait, elle dit mais j'en ai marre, c'est moi qui fais tout à la maison.
3: Ah oui.
4: Mais elle demande jamais aux autres. Elle veut toujours. Elle va faire. Elle fait les choses et après elle se plaint. Mais demande-nous.
3: Parce que alors, toi, quand t'es vautré dans le canapé et que tu la vois avec le balai, l'aspirateur, ouais, les carreaux et tout, ça ne viendrait pas à l'idée.
4: Mais je me rends pas compte, moi.
3: Ouais. Je suis dans le même cas.
2: Je te comprends. Parce qu'elle le fait trop discrètement.
3: Ouais, voilà.
4: C'est ça. On a un filtre, en fait.
2: C'est moi que j'ai.
4: En fait, on a un filtre. On voit pas ce qui se passe à côté. C'est ça.
2: Ouais,
4: c'est
2: ça. Moi, j'ai une technique quand je suis avec des amis à la maison. Tu sais que j'ai ma chérie qui est dans la cuisine. Je suis toujours loin. Je fais toujours ce truc comme ça. On peut pas me reprocher. Je fais. T'as besoin d'un petit coup de main, ma chérie? Et un coup sur deux, comme elle aime pas qu'on l'ennuie, elle fait « Non, ça va !» J'ai demandé.
3: Ah, voilà.
2: J'ai demandé. Et je prends les autres à témoin.
3: Voilà.
2: Vous avez vu.
3: Vous
2: j'ai
3: avez
2: demandé.
3: Vu. J'ai filmé.
2: J'ai fait un.
3: Hein,
2: si, si,
3: archivé.
2: Faut toujours demander. Et là, tu poses la question. Non, pourvu qu'on me dise pas oui, je t'attends, viens m'aider.
6: Non, mais c'est surtout qu'après, quand tu lui demandes ça, elle va te dire oui. Mais normalement, tu n'as pas besoin de demander.
2: Non,
6: tu vas venir directement m'aider.
2: Non, parce que Nat, quand elle est dans la cuisine et qu'elle a fait à manger, crois-moi, tu rentres au mauvais moment, à la mauvaise seconde.
3: Ouais. Tu te prends une louche.
2: Sors. J'ai pas fini. Laisse-moi me débrouiller. Salut, mon petit Arnaud. Je t'embrasse. À bientôt.
6: Bisous, Arnaud.
4: Salut,
2: mon pote. Magali, ça va Magali?
8: Coucou, salut, ça va et
2: Magali,
8: toi?
2: Magali, bah, très bien, t'habites où Magali?
8: Valence.
2: Ah, où?
8: Valence, pardon.
2: Valence, d'accord, parce que tu m'as dit Valence.
8: Ouais,
2: voilà.
8: Valence. J'ai dit vite.
2: Un peu vite. Magali, vas-y, tu balances sur qui?
8: Mon mari.
2: Qu'est-ce qu'il a fait, pépère?
8: Eh ben, tous les matins, avec les enfants, tous les matins. Il fait quel temps aujourd'hui? Ben, je sais pas, il va peut-être pleuvoir. Le soir, il rentre. Ouais, j'ai eu un peu froid, tu t'es trompé quand même. Enfin, je m'appelle pas Ébéline Delia, j'ai juste regardé son téléphone. Donc, au bout d'un moment,

0: Bravo, j'ai eu froid, merci beaucoup.
1: En ce moment, c'est chiant pour habiller les petits.
2: Ouais, on sait pas, on sait pas comment les habiller. T'as raison. On sait pas. Ouais. Je sais pas pourquoi, même moi, je sais pas comment m'habiller.
0: Je crois qu'on on perd 10 degrés jeudi, je crois.
2: Oui, demain. Cette semaine, on perd. Ça va être une température normale. Pas encore la Sibérie, mais ça va être normal. Bisous, ma petite Magali. Tu t'embrasses fort, Greg.
0: Et vérifie un peu tes infos.
3: Du coup, les enfants de Magali vont y aller en short là, jeudi, tu vas voir.
2: Bon, salut Greg. Greg, ça va?
4: Salut Koé, salut l'équipe. Oui, salut.
2: Je t'écoute, mon petit Greg. Vas-y.
4: Ah bah moi je balance aussi sur ma femme. Ma femme travaille dans un EHPAD, alors je le situe, on est dans le nord. Et donc elle rentre, elle s'en va le matin, elle parle normalement, elle revient le soir, elle parle pas toi comme elle parle si tu comme les résidents.
2: Ah bah oui.
4: Et du coup ça, ouais, bah ça donne ah, va de Dieu, ça c'était tout doué au sol. Je supporte plus.
2: Alors effectivement, si le matin elle te dit
0: bisous mon chéri,
2: ce soir.
0: Oh soir là,
1: soir ben chat pilote.
4: Exactement ça. C'est exactement ça.
1: Soir un chouflu, gros.
0: Ah chat pilote noir.
2: Ah là là, mais c'est vrai, non, mais oui, mais l'accent du Nord.
1: Ouais,
2: mais
0: moi, elle part en Clio normal le matin, elle rentre en tuning avec des ailerons derrière et tout.
4: En voiture sans permis. Le Nord, c'est la région de la voiture sans permis.
2: Oui, il a raison. Le Nord, c'est la région de la voiture sans permis.
1: Ah bon?
0: Ça a rapport avec l'alcool ou pas?
2: Beaucoup.
0: Oui, je pense. Hein.
4: Bon, sans doute, ouais.
2: Bah, dès que vous voyez un mec de 45 ans souvent dans une voiture sans permis,
0: avec le nez rouge,
2: vous avez compris.

0: Bah, dès que vous voyez un mec de 45 ans souvent dans une voiture sans permis,
1: avec
0: vous,
1: avez rouge.
0: Vous avez compris que la police est passée par là. Si vous
2: voulez. Une de lance, ouais.
0: Ah ouais, ça arrive. Je t'embrasse fort, bisous mon pote, bisous.
3: Bisous à tous.
0: Celui
3: bisous.
0: Qui va balancer, c'est mon Vito, ouais. Visiblement, qui a quelque chose à dire sur quelqu'un qui aurait profité de la société.
2: Fait par élimination déjà.
4: Alors, c'est une personne, oui, qui est dans ce studio, qui m'a avoué son méfait. Il s'en rappelle à mon avis pas, c'est un homme. Il s'en rappelle à mon avis pas parce que c'était il y a plusieurs jours maintenant. Mais visiblement, c'est un vol, et plus particulièrement un vol de nourriture.
5: Donc, ah, ça me rend tombé dessus, ça.
6: Ça peut pas être moi.
4: Une personne, et donc vous savez qu'on va manger à la cantine tous les midis.
0: C'est piètre.
2: Hein, ah oui, c'est sûr, il s'est reconnu. Là,
4: tous, les midis, on va manger à la cantine, donc on a notre plateau, puis on paye, etc. Et on a une borne automatique quand il y a du monde, on peut passer sur la borne automatique.
6: Je sais ce qu'il...
4: Il est arrivé avec son plateau, et bien rempli apparemment. Il était bien fourni, il avait pris des trucs, des boissons, des machins.
2: Une dune de frites.
4: Ouais, voilà. Et en fait, il a oublié
0: c'est
4: de
0: vrai.
4: Passer à la borne. Voilà, il m'a avoué ça. Il a donc pas payé son repas.
0: C'est vrai, j'avoue. Mais pour le coup, j'ai pas fait exprès.
2: Là, tu m'étonnes que t'adores les caisses automatiques au supermarché, toi.
0: En fait, j'arrêtais pas entre les trucs, entre les plats, j'arrêtais pas de bouger. Tu m'as appelé en même temps au téléphone.
7: Ça, bah, c'est ma faute. Bah, voilà. J'ai rien fait, j'ai pris une balle perdue.
0: Parce que
7: c'est
0: derrière, on avait Europe 1 qui arrivait et tout. J'étais sur les émissions et d'un coup, je me pose à table. Je dis, merde, je suis pas passé à la borne.
4: Et du coup, t'es retourné payer, évidemment, non?
0: Après, je suis c'est bon, je suis posé.
7: Du coup, voilà. T'as prévenu la dame.
4: Et voilà.
2: Hein oui.
4: Voilà. Non. Voilà. Donc, si la société coule, voilà. Ça sera à cause de
0: j'ai oublié. J'en parle à Arnaud Lagardère. Arnaud, si à un moment donné, on a des difficultés, vous savez à qui venir chercher les 6,22€.
1: C'était à peu près le montant du méfait.
0: Montagne de frites.
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0: savoir.
1: Ce que vous connaissez, le Wipe Master AI 3000TM.
2: Ouais, c'est un combat de robots, ça.
1: Non. C'est une entreprise américaine qui vient d'inventer une toilette intelligente à 2100 $. Wow. Qui utilise l'intelligence artificielle.

0: C'est
1: bizarre quand même.
2: Flippant quand même.
3: Hein. Ah, ouais. Il nettoie s'il doit pas y aller trop fort ou pas.
4: Ouais, ça. Faut
5: bien calculer, parce que t'es pas à l'abri de prendre une olive. Hein.
3: J'ai une question.
2: Oh. Ouais.
5: Oui.
3: Si tu rentres de soirée, t'es malade.
5: Mais
2: oui.
3: Tu vomis.
5: Oui.
3: La tête en avant.
5: Ouais.
2: Ah oui.
3: Elle te démaquille ou elle te brosse la dent, la petite main. Non.
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0: là.
1: Un adolescent colombien de Bogota.
2: Ouais.
1: C'est inséré. Une pile LR20.
3: Ah ouais, c'est pas la plus petite. Hein.
0: Ah, c'est lesquelles, ça?
3: C'est les moyennes. C'est les... Ah, elles sont comme ça, quand même.
1: Bon, dans
3: ça
1: les... va. Dans les fesses.
2: Ouais, quand même. Hein.
4: Oh là là.
1: Parce qu'il pensait que ça lui donnerait plus d'énergie. Évidemment,
3: ça se tente.
1: Est-ce que j'ai besoin de vous dire que ça n'a pas marché?
3: Ça dépend. Si dans, non, dans le fond, on a un petit ressort et une lamelle de l'autre côté.
1: Non, Piet, il n'y a pas de ça dépend. Il a dû être hospitalisé après

0: marché.
1: Ça dépend si dans, non, dans le fond, on a un petit ressort et une lamelle de l'autre côté.
0: Non, Piette, il n'y a pas de ça dépend. Il a dû être hospitalisé après de grosses douleurs au bas-ventre deux jours plus tard. Bah oui, parce que la pile, elle est remontée.
2: Évidemment. C'est les grosses en plus.
0: L'effet suppositoire. Il a fini par l'évacuer sans passer par la case opération chirurgicale. Et je peux vous dire qu'il a eu beaucoup de chance.
3: Ah oui.
0: Bon, c'est-à-dire que maintenant, le problème, c'est que le monde entier sait ce qu'il a fait.
3: Ah oui.
0: Alors, il a eu quelques séquelles. On l'a retrouvé en train de jouer des cymbales dans la forêt. Voilà, prenez pour le lapin du Racel. Attends, c'est d'Uranus, mais voilà. Donc, non, on ne met pas là.
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3: Lors de la quatrième journée de la Ligue des Nations, les entrées de Michael Olise.
4: Olise.
5: Tu suis vachement fou.
3: J'en ai rien à foutre. Ryan Cherki. Et Désiré Doué.
5: Voilà. Ça, c'est bien.
3: On changeait le visage des Bleus qui conclut le premier rassemblement de Zinedine Zazou par une victoire spectaculaire. Enfin, passez un petit coup de fil au Belge.
4: Ah ouais, on va demander à notre bourgmestre belge comment il va aujourd'hui.
6: Je parle à la France, je vous rappelle. Allô ?
4: Comment ça va ce matin?
7: Il est de retour. Il est revenu.
6: Le revoilà, lui.
4: Tu savais.
6: Avec sa grosse tête qui passe plus les portes.

0: C'est comme ça, t'es plus forte que vous.
1: Non, mais allez, t'es plus forte. Vous avez un compte triche aussi, non? Vous avez Zidane.
0: Bah oui.
1: Nous, on demande un Hazard, là, Eden Hazard, puis on a eu Thierry. Voilà, qui arrive sur le terrain. Thierry Hazard, c'est tout. On peut dire qu'on a dansé le Djerk hier soir. Rien de rien, c'est terrible. On en fait tout pour que tu viennes dans les cartes, c'est le français.
0: Ouais, c'est rien, il y aura d'autres matchs. Et puis on vous battra encore.
1: Mais comment tu es? Tu me dégoûtes. Viens, je viens faire la paix. Oui. Toi, remets une couche. Tu vas voir la couche. Je vais t'acheter une baguette. Je te la mets où je pense. Oh.
0: Ça va.
1: Que non, je veux plus trop. Je veux te mettre une fricadelle.
0: Pourquoi une fricadelle?
1: Parce que pour une fois, la Belgique enfilera la France.
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2: Aux Philippines, des personnes infidèles peuvent faire de la prison. Vous ne rêvez pas, l'infidélité conjugale peut être considérée comme une forme de violence psychologique lorsqu'elle provoque une souffrance émotionnelle chez l'épouse ou ses enfants.
3: Ouais.
2: Il y a plein de pays du monde où souvent, quand la femme est infidèle, c'est elle qui prend. Et l'homme, il fait ce qu'il veut. Non. Aux Philippines, c'est quand l'homme est infidèle. La Cour suprême philippine a confirmé cette interprétation. Le code pénal prévoit également des peines de prison pour certaines formes d'infidélité.
3: Alors,
2: écoutez bien, de 6 mois.

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2: Nous avons Sébastien, notre Seb, qui est plombier. Comment ça va, Sébastien?
3: Ça va et toi?
2: Ça va, mon Seb? Ouh, attention, je te fais sauter sur un petit champignon, mon Seb. Attends, quel look tu as? Comment tu es? Petit, grand? On connaît jamais la tête de nos auditeurs. Raconte-moi un peu.
3: Oula, moi je suis pas très grand, je suis 1m63.
2: En même temps, faut passer sous les lavabos. Ouais. Attends, le mec qui fait 2 mètres, il galère.
4: Il se plie moins du coup.
2: Bah, bien sûr. Voilà, t'es quel genre de plombier, toi? Tu bosses dans...
3: Moi je fais que du dépannage.
2: D'accord, très bien.
5: T'as une moustache?
3: Non.
2: Ah. Et non, tous les plombiers n'ont pas une moustache tout fait, non, je sais. Ah ouais, non, mais c'est étonnant, mais
3: écoute,
2: voilà.
3: Qu'est-ce qui est drôle?
2: Voilà, voilà.
4: Ils sont pas... Mais t'imagines ton plombier, un mec, tu commandes, le mec, il arrive avec
2: Mario.
4: La casquette rouge et la moustache, Hello, c'est drôle.
6: Mario, it's me!
2: Bon, Seb, tu bosses dans quel coin de France?
3: Here we go!
2: tu bosses dans quel coin de France?
3: Moi, je suis en Charente-Maritime.
2: Quel coin? Où?
3: Alors, c'est la Haute-Saint-Onge, ça s'appelle Champagnole où j'habite, mais je prends un rayon autour d'une quarantaine de kilomètres parce qu'à Champagnole, il n'y a pas grand-chose.
2: Donc, ça veut dire quoi? Tu tapes jusqu'à Royan, Sainte, Saint-Georges-de-Didonne, tout ça?
3: Ouais, exact, c'est ça.
4: Ah, oui, il fait des bornes, du coup, le gasoil?
2: Évidemment. Qu'est-ce qu'un multicouche? Un multicouche, Pietre?
7: Ouais, je crois, oui.
2: Ah, c'est un plombier incontinent. Bon, voilà. C'est un devis qui augmente. Ah, il t'en met des coups. Là, il y va. Ouais. Ou c'est un tuyau composite alu plus polymère.
3: C'est un tuyau alu plus polymère.
2: Que tu mets où? Bravo. Que tu mets où?
3: Eh ben, tu peux t'en servir pour du sanitaire, pour alimenter un métier, des trucs comme ça.
2: Que font les plombiers les plus chauds de ta région? Ils te débouchent le tuyau du fond, ils te nettoient le siphon, ou alors ils te dévissent la rondelle.
8: Les trois.
3: Ils te débouchent le fond.
2: Bonne réponse. Que doit avoir un plombier pour exercer? Une raie d'au moins 15 cm? Un carnet de devis sans les montants? Ou un emploi du temps à trous pour faire du black?
3: Ah, purée, là, c'est chaud, là.
2: Ah, t'as le droit de dire les trois,
3: Oh, allez, redire les trois, alors.
2: Bravo! J'ai bien joué, je te fais un gros bisou, je t'embrasse, profites-en, t'es sur Europe 2, balance un bonjour à qui tu veux, mon ami.
3: Eh ben, je balance un bonjour à tout le monde, à ma sœur qui passe sa vie à vous écouter.
2: À Peach, on l'embrasse.
8: À Yoshi.
4: Est-ce
2: que vous pouvez... Ayez un peu de respect pour les plombiers. Le jour où vous aurez un problème, faites-leur les vannes.
8: Et si vous avez des pots de banane, parce que j'ai un karting ce soir.
2: Salut.
3: Ouais, j'ai une amie qui n'arrête pas de m'appeler Mario. Alors,
2: salut, mon Seb. Gros bisous à toi. On embrasse tous les plombiers ce matin. Bisous en Charente-Maritime. Ah, t'as gagné.
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1: Évidemment.
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4: Voici les champions du monde de l'actu, ils sont impressionnants ceux-là. Nous avons le premier champion, c'est la brésilienne la plus jalouse du monde. Son mari, elle a été jalouse toute sa vie, et son mari décède. Dans la fleur de l'âge. Elle le fait enterrer au cimetière de sa ville natale. C'est assez triste comme histoire. Hein, comme il l'avait souhaité. Tout se passe bien jusqu'au jour où, en allant fleurir sa tombe, elle s'aperçoit qu'autour de lui se trouvent beaucoup trop de pierres tombales abritant des femmes.
5: Mais non, mais c'est grave.
4: Elle a donc pris la décision de le changer de cimetière prenant soin de lui choisir un emplacement sans femmes dans les tombes voisines. Vous savez quoi? Je pense que elle. Que lui.
6: Il a dû morfler, lui.
4: Je pense qu'il s'est dit, en mourant, il s'est dit je vais peut-être avoir la paix. Et de là-haut, il a dit bah non. Ça continue.
5: Ça continue.
4: J'espère que le gars, c'était pas un martyr musulman, parce qu'avec le millier de vierges qu'il attendait là-haut, la dame va avoir du boulot. Hein. Alors elle, cette salope. Le second champion, une femme enceinte originaire d'Atlanta. Alors écoutez bien, parce que cette histoire est dingue. Elle a organisé une gender reveal. Vous voyez ce que c'est la gender reveal?
7: C'est pour ça, c'est une fille ou un garçon.
4: Voilà, le truc, la fumée jaune, la fumée rose, la fumée
7: le
4: bleue.
7: Bébé.
4: Ne sachant pas qui était le père, parce qu'elle avait un doute.
5: Oui.
4: La dame avait, c'est célibataire, elle s'est amusée. Elle a invité les deux potentiels papas à la cérémonie, qui sont venus, ainsi qu'une vingtaine d'invités, et elle avait fait la révélation en direct, et en plus, elle avait fait un petit test ADN, parce qu'elle voulait dire, on saura fille, garçon, et en plus, on saura qui est le papa.
6: Ah, c'est mignon.
4: Et bah, écoutez,
6: c'est mignon, non, ça craint pour les deux, quoi.
4: Non, c'est d'abord parce que c'était une fille, bonne nouvelle.
5: Ah, ouais.
4: Voilà, et le test ADN est aussi tombé, c'est aucun des deux.
7: Bien.
6: Pour ça, elle avait invité 20 personnes en sperre.
4: On va tester le reste de. Hein si, même le vieux monsieur là-bas, on va le tester. Et papa, ils n'ont pas pu reconnaître leur enfant. Peut-être que l'enfant a reconnu son père. Non

0: Pense à un truc.
1: Vas-y.
0: Ah, ça y est, je suis parti, je suis bien là.
1: Wow.
0: Wow.
1: Allez, vas-y.
2: Là on parle pas de ça.
0: Comme dirait Luigi, l'acteur porno, ça vous embouche un coin.
2: C'était pas le sujet, Patrick.
0: Ah, je sais, mais vous parlez d'incroyable talent.
2: Là,
0: j'en ai un autre, moi, parce que je fais le début d'Easy Lover de Phil Collins
2: de
0: à la batterie en tapant avec des baguettes sur mes pruneaux.
2: Easy Lover,
0: tiens, donne-moi des baguettes. Easy Lover, tu connais ou pas? Attention, regarde, bouge pas.

0: Je vais dire, il n'y a plus personne.
1: Bah tiens, en parlant de nourriture, petit, on détestait, bon ça dépend des enfants maintenant aujourd'hui, mais c'est les légumes. On te mettait des haricots verts, des choux-fleurs, des choux de Bruxelles.
2: C'est toujours pareil.
1: J'aime bien. Maintenant, si, maintenant, tu dis, je vais faire du bien à mon corps.
2: Moi, je me suis surprendre.
1: Faire attention, je vais prendre un peu de légumes pour transit, les fibres et tout ça.
3: Restaurant, la poêlée de légumes, je la prends.
1: Ouais, moi aussi, pareil.
3: Je la prends, j'aime bien. Moi.
2: Si on m'avait dit que les frites avaient le même truc nutritionnel que les haricots verts, crois-moi que je mangerais plus de frites et moins d'haricots verts.
4: Tu prends les poêlées de légumes.
3: J'aime bien.
4: Et la personne à côté de toi qui prend des frites, tu tapes dans les frites.
3: Je tape plus dans les frites.
2: Il fait plus ça.
1: Hier, il a pris une salade.
3: Je mange une salade et tout.
2: Non, vraiment. Avant, c'était ça systématique. C'est-à-dire qu'il les mangeait même avant qu'elles arrivent dans ton assiette. Ça t'était déjà servi.
4: J'ai bien mangé. Bah oui, t'as mangé deux plats.
5: Non, pire que ça. Il faisait remplacer l'accompagnement pour mettre des légumes. Et ensuite, il tapait dedans.
3: Ouais. Fais attention, toi, parce que eux, ils peuvent se moquer. Parce que je les connais depuis des années. Toi, t'es nouvellement arrivé dans la bande. Donc, ne te crois pas tout permis.
5: Je dis ça parce qu'on m'a tapé dans mes.
1: Petit, on détestait recevoir des vêtements en cadeau, on trouvait ça.
3: Ah oui, c'est ta raison.
1: On était triste, c'était déceptif quoi. Maintenant, adulte, tu reçois des vêtements, tu kiffes, t'as un pull, des chaussettes, même si c'est des chaussettes mariconnasses, t'adores.
2: Faut pas qu'ils soient tricotés le pull par la grand-mère.
3: Mais t'as raison.
1: Petit, c'était très très déceptif. Tu ouvrais, tu fais.
4: La carte cadeau.
3: On t'a offert la carte cadeau, tu trouvais ça moche comme cadeau. Voilà. Aujourd'hui, t'as une carte cadeau, t'es super content.
1: On a aussi accompagné tes parents dans les magasins de meubles de déco.
2: C'était
1: la tannée quand t'étais petit. Wow, aujourd'hui, qu'est-ce que tu kiffes avec ta zone déco. Et voilà. Si tu passes par tous les rayons, tu regardes. Même si t'as rien à prendre, tu regardes.
2: Mais moi, faites partie de ces gens qui vont se promener chez IKEA le dimanche.
3: Un magasin de déco, IKEA, c'est un magasin de première nécessité. IKEA, c'est pour meubler pas cher. Tu te dis pas, je rêve d'avoir un salon IKEA.
4: Tu peux rester 2 heures là-dedans.
2: Ouais, mais tu me fais pas sortir de chez moi pour aller me promener chez les gens. Mais
4: il
2: y en a plein qui le font, ça. C'est la sortie du week-end.
3: Moi, j'aime tout ça. Moi, ma chérie, des fois, les trucs de sac à main, elle peut m'emmener, j'adore. Les fringues pour femmes, j'adore.
4: Ah ouais,
3: je les essaye pas quand je dis j'adore. Non, vous avez compris quoi.
1: Sinon, j'avais la fessée. Hein.
3: Ouais, mais ça me fait chier.
1: Voilà.
2: Attends, si.
3: Comme ça.
4: C'est important ça.
3: Qu'est-ce que t'avais dit?
1: Non, rien. C'était juste une.
3: Qu'est-ce qu'il y a quoi?
1: Ça vient de venir à l'idée. J'avais la fessée. Mais non, on en parlera plus tard. C'est une autre histoire.
3: Non, on en parle pas plus tard. C'est quoi cette conclusion?
1: Justement, fallait envoyer.
3: C'est quoi cette conclusion?
1: Envoie.
5: Non.
3: Ça veut dire quoi? Il y avait la fessée qu'on aimait pas quand on est jeune et maintenant, c'est
1: ouf.
4: Et plus ça va, plus on en apprend.
3: Incroyable. 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

0: Salut, il est 6h.
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0: Vous avez passé une semaine compliquée, une semaine angoissante, une semaine harassante. Et tout ce qui se termine en honte, dites-vous que c'est bientôt fini puisqu'on est jeudi, il est 6h.
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3: Bonjour à tous, de la grisaille et de l'humidité ce matin avant un temps plus sec et plus ensoleillé. Cet après-midi, température en nette baisse, le programme est au complet dans 2 minutes. Les lycéens de nouveau appelés à manifester ce jeudi pour demander notamment plus de moyens. Le préfet de la Moselle a pris des arrêtés pour interdire aujourd'hui le port, le transport et l'utilisation d'armes ou d'armes par destination, d'artifices de divertissement ou d'articles pyrotechniques et de produits inflammables et corrosifs à Forbach, Reuswald, Frémin, Merlebach, Saint-Avold, Mestion, Villeron, Baphomet, Talanger, Dieuze. Il y a eu 5 interpellations hier dans le département, notamment de 2 lycéens, pour avoir lancé une bouteille contenant de l'acide chlorhydrique.

0: 8000 entrées, en baisse de 20% par rapport à l'an dernier. Sur la même période, la fréquentation des salles obscures a reculé en France de 29%. Point positif, la fréquentation a progressé sur les séances spéciales, que ce soit les avant-premières ou les visites d'équipes de films. Bientôt, une éclaircie à la pompe, 12 à 18 centimes de moins par litre de gazole dès le 1er novembre. C'est en tout cas ce qu'espère le gouvernement en débloquant 10 millions de barils de stock stratégique de la France dans les prochaines semaines. C'est ce qu'a annoncé hier soir Sébastien Lecornu, qui a précisé qu'il allait réunir les distributeurs. La victoire des Dragons de Metz hier soir aux Arènes dans le choc face à Brest, 33 à 31 lors de la 5e journée de la Ligue féminine d'handball. Les Messines creusent l'écart au classement général avec les Bretonnes qu'elles devancent désormais de 4 points, sans parler de la différence de but. Les jaunes et bleus vont maintenant se concentrer sur leur déplacement samedi à Guer en Ligue des Champions. La météo réveille sous un ciel gris avec des averses faibles en Moselle. Les éclaircies feront leur retour l'après-midi. Des précipitations seront encore possibles mais disparaîtront au fil des heures. Les températures vont faire du surplace, 14 à 16 degrés en ce moment, 16 à Forbach et Saint-Avold ainsi qu'à Boulay, 15 à Porcelette. Il ne fera pas plus chaud cet après-midi. Dans un instant, les bons plans et les sorties dans la région.
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0: Le Pasteur Don à partir d'aujourd'hui et jusqu'à dimanche avec le renfort de plusieurs dizaines de médias dont Europe 2. Il s'agit de soutenir les chercheurs de l'Institut Pasteur dans la lutte contre les cancers, les maladies infectieuses et de nombreuses autres pathologies. Pour contribuer à hauteur de 20 euros, vous pouvez envoyer don par SMS au 92 112 ou aller sur pasteurdon.fr. Côté musique, les fans de Muse s'apprêtent à faire le casse du siècle. Ouverture à 9h ce matin de la billetterie pour les nouveaux concerts du groupe britannique. 4 nouvelles dates en janvier prochain à Lyon et Bordeaux. Pour les retardataires, session de rattrapage cet été, Muse va secouer les Eurocaines, le Main Square et les Vieilles Charrues. Ouverture des guichets demain matin pour Belfort et lundi pour Arras et Carré. Et puis première soirée annoncée sous le chapiteau de la Pépinière dans le cadre du NJP. Charlie Winston, Bertrand Belin et Alain Chamfort vont s'y produire ce jeudi. Au même moment, Yael Naïm sera sur la scène de la salle Poirel. Tout de suite, Coé sur Europe de bon réveil.
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3: Pierre et Maryse, qui viennent souvent pour faire du téléachat, vendent les objets des auditeurs. Nous avons quoi aujourd'hui?
4: Un livre de diction qui a été envoyé par un auditeur.
3: Bon, écoutez.
4: Pour apprendre à articuler.
5: Comment? Eh bien, bonjour à tous et bonjour. Bonjour.
4: Bonjour.
6: Bonjour Pierre.
5: Chers auditeurs, chers téléachats, chers téléachats, bonjour Maryse.
6: Bonjour Pierre.
5: Vous êtes certainement chez vous en train de vous écouter de ce téléachat magnifique, télé-shopping. Bonjour Maryse.
6: Bonjour Pierre.
5: Aujourd'hui, chère Maryse, qu'allons-nous vendre aujourd'hui, Maryse?
6: Bonjour Pierre. Aujourd'hui, nous allons devoir vendre un magnifique livre de diction pour apprendre à articuler avec des exercices simples. Par exemple, les chaussettes de l'archiduchesse sont-elles sèches? Tenez, le voici, Pierre, débrouillez-vous.
5: Écoutez, merci Maryse pour ce nouveau téléachat, donc un livre très pratique. Ah bien sûr, proche de Noël, bien sûr, des fêtes. Ah, surtout que pour le jeune qui apprendrait, il faudrait mieux parler, elle ne peut dire « wesh ma gueule ». Bon, commençons Maryse, bonjour Maryse.
6: Bonjour Pierre, allez-y.
5: Je vais donc répéter votre phrase exactement comme vous voulez de le faire. Pouvez-vous me le répéter Maryse?
6: Les chaussettes de l'archiduchesse sont-elles sèches?
5: Et écoutez.
4: Bravo Maryse.
5: Les chouchesses, les chouchekaku, les choux dans le chouchou, les chouquettes dans la duchesse. Non, de Dieu, les sous-chaises de l'archi qui pètent, elles sont chiches. Non, les chouquettes à la chaise sont sèches qui pètent. Non. C'est Maryse, je suis bloqué, Maryse.
6: Mais prenez votre temps, Pierre.
5: Vous m'emmerdez, Maryse, bonjour Maryse. Écoutez, donnez-moi une autre phrase, si vous voulez, Maryse, mais beaucoup plus.
6: Ok, Pierre, alors je regarde. Ah, j'en ai une.
5: Je vous écoute, Maryse.
6: 40 carottes crues croient que croquer crée des crampes. Allez-y.
4: Mais non, mais il n'y arrivera jamais.
6: Quoi,
4: c'est facile.
5: C'est extrêmement facile, Maryse, et je pense que c'est toucher à mon honneur et mon intégrité que de penser que je ne pourrais pas le dire.
6: Allez-y.
5: Allez, je me lance. 40 carottes.
4: Oui.
5: Je le fais. 40 carottes rottes et que je croque. Non.
4: Non.
5: 40 capotes à Donald Trump. Non. 40 crottes plus dans ma tente. 40 carottes crues, croque, carottes que je te plotte. Non, carottes crues. Les carottes, oh non, Dieu, c'est pas possible.
6: Mais enfin,
4: il n'y a pas moyen ce matin.
5: C'est
6: facile quand même, Pierre.
5: Bon, merdez, Maryse, je vais faire comme tous les jeunes. Je vais donc aller sur TikTok, mater des femmes en string sur des bananes en plastique.
4: Très bien. Ah, vous l'avez bien vu, là.
5: Ah oui.
4: Bravo. Ah, c'est surprenant. Ah,
5: bah, dis donc. J'ai réussi à le dire. Répétez voir. Je vais donc aller mater des femmes en string.
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0: Non. Manger les coordonnées, non. Les jeter, oui.
1: Ah ouais? Pisse dans le petit
0: tout. Ouais, pisse comme ça de... ouais, ouais, c'est possible, c'est pas. Ouais, ouais, ouais, ça, c'est...
2: Moi, je décolle sous le bureau de Stouff.
0: Ah, ah ouais. Moi, je décolle dans le sandwich de Stouff. Sur les petits morceaux de comté, là, comme ça.
3: Ah, c'est dégueu.
2: Oui, ça fait un topping.
0: Didio, ils ont mis des grains de poivre dessus. Ah, donc,
1: oui, des
0: ouais, des petits trucs d'enfants comme ça. Ouais, voilà. Oui, ça m'arrive, ça m'arrive. Ouais, de... Voilà, les. Ouais, ouais, ouais, ouais, ouais.
1: Je
0: ouais,
1: cherche, moi.
0: Si, les chaussettes sales dans les chaussures, pensant qu'elles vont y aller toutes seules dans le bac à linge sale, tu vois. Voilà, ah, ces oui, petites
4: restes. Enlever le carton des yaourts. J'avoue que le carton autour des yaourts, là. Ma chérie, elle arrête pas de me dire quand tu ranges les yaourts, t'enlèves le carton. Ah. Je suis,
0: ah,
4: putain.
0: Ah, t'as raison, t'as raison.
4: Il en reste un. Il...
0: T'as raison. Ou ta chérie qui dit tu t'es lavé les mains quand tu rentres de l'extérieur, t'as lavé les mains. Oui.
2: Ah, je fais avoir à chaque fois. Ouais. Fais sentir.
0: Ah, ouais, évidemment, ouais, je fais ça aussi. Ouais.
5: Salut Vito, c'est Samuel. Quand t'étais petit, tu pensais faire quel métier?
4: Ah, ouais, moi je pensais faire pilote d'hélicoptère.
1: Ah ouais, ah ouais,
0: c'est
1: ouais,
0: vrai ça.
4: Ouais, ouais, c'est pour ça que je, on en avait parlé, mais je voulais, c'est pour ça que j'avais fait. Vous savez, j'ai une petite carrière dans l'armée là.
0: De et 40 t'as fait quoi dans l'armée?
4: Bah, une école de l'armée de l'air. Justement.
0: T'as appris à piloter?
4: Ben non, alors.
2: Deux jours.
4: J'ai pas eu le temps de monter en hélicoptère, mais.
1: Bah, t'as même pas vu un hélico.
0: Il voulait être pilote d'hélico, il en a même pas vu un.
1: C'est mignon.
0: Oh, tu sais que j'ai 35 heures moi de formation en hélicoptère.
1: Ah ouais?
0: Ouais.
4: Comme Drucker?
0: Comment?
4: Comme Drucker.
0: Comme Michel. Ouais, ouais, ouais.
6: Et ça vrai. Te permet de quoi, 35 heures?
0: Rien, tu sais piloter, machin, mais je suis pas allé au bout.
1: Tu le mets dans ton CV?
0: Non, ça sert pas à grand chose, mais ça et l'avion, voilà. Mais
4: tu préfères l'avion ou l'hélicoptère?
0: L'hélicoptère, c'est extraordinaire.
6: Ouais, ouais. C'est plus dur?
0: C'est pas plus dur, c'est plus. Si, c'est plus dur.
1: Fais celui du Tour de France.
0: Ah non, mais c'est noble, c'est extraordinaire. T'es comme un gamin,
1: bah,
0: quoi. Mais, voilà, bon, mais c'est cher, hein, trop cher.
1: Ah bah oui.
5: Coucou, c'est Agathe, j'ai 9 ans, et je voudrais savoir pourquoi les doigts dans le bain, ils viennent tout friper.
1: Ah, les doigts,
0: ah,
1: dans,
0: oui,
1: le
0: c'est vrai. Doigts dans le bain, ils viennent tout friper, mais t'as raison.
6: C'est à cause, parce que c'est ta maman qui met de l'acide chlorhydrique et dedans.
0: C'est peut-être parce que...
6: Pour se débarrasser de toi, petit à petit.
0: Alors, on a l'explication, sauf tu l'as pas. J'avais l'explication.
4: C'est pas parce que, justement, pour que nos doigts grippent mieux des parois, etc., pour qu'on s'adapte...
1: À cause d'une réaction du système nerveux qui entraîne la contraction des vaisseaux sanguins.
6: Ah, ça n'a rien à voir.
4: Voilà, c'est ce que je
0: parce que toi, tu penses que d'un seul coup, tu deviens une grenouille.
6: Tu penses que tu restes trop longtemps, tu te transformes en dauphin.
0: Tu penses que tu laisses ta fille 5 minutes de plus, c'est un batracien. Quoi. C'est...
4: Moi, dans le bain, je commence à bouffer les mouches. Hein.
0: Non, mais non.
1: Je les dois pas.
0: Non, non, c'est vrai, c'est ça, c'est la réaction du corps, ma chérie. C'est donc quoi? C'est le.
1: La réaction du système nerveux qui entraîne la contraction des vaisseaux sanguins.
0: Bah voilà, voilà, bah voilà. Bon, merci.
4: C'est chiant.
5: Salut Pietre. Salut. Tu as déjà cherché ton propre nom sur Internet pour voir ce qu'on te dit de toi?
1: Allez, je vais le faire.
6: Alors, je l'ai déjà fait, mais je me souviens qu'une fois, à l'époque, j'ai pas été revoir dessus, quelqu'un avait, sur Wikipédia, n'importe qui pouvait te créer ton profil. Ouais, et il y a un auditeur qui l'avait fait, il a raconté que de la

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ainsi que l'utilisation d'articles pyrotechniques et de produits inflammables ou corrosifs dans plusieurs communes du département, notamment à Forbach-Reuss-Val, Frémin, Merlebach et Saint-Avold. Hier, 5 personnes ont été interpellées en marge des mobilisations lycéennes, dont 2 mineurs pour avoir lancé une bouteille contenant de l'acide chlorhydrique et de l'aluminium dans la cour du lycée Condorcet de Forbach. Les démineurs sont intervenus lors d'une allocution depuis Matignon hier soir. Sébastien Lecornu a affirmé que les premières décisions du gouvernement pour répondre aux revendications des lycéens seront prises à la fin du mois. Une plateforme dédiée a déjà reçu 40 000 contributions. Les professionnels de la petite enfance appelés aussi à manifester et à faire grève aujourd'hui partout en France. Les syndicats dénoncent une pénurie de professionnels, des conditions de travail dégradées, des salaires indignes et réclament une meilleure formation initiale et continue. Le mouvement pourrait être suivi dans certaines crèches à Metz. Un rassemblement est prévu à 11h30 au pied de la colonne Mertens, place de la République. La chimie européenne est dans une mauvaise passe. Le renchérissement du prix des énergies fossiles freine ses investissements et la concurrence internationale, notamment chinoise, lui font perdre des parts de marché. Pour tenter d'y remédier, la Commission européenne a créé l'an dernier l'Alliance pour les produits chimiques critiques qui va se réunir aujourd'hui à Creutzwald, un outil déjà contesté par les associations environnementales. Celles-ci craignent que des substances dangereuses soient classées critiques, notamment les polluants éternels. Un rendez-vous pour faire des affaires aujourd'hui à Thionville. La 31e édition du salon à l'envers a lieu au spot de 9h à 17h. Organisée par l'association Entreprendre en Lorraine-Nord, l'originalité de ce salon professionnel est d'inverser les rôles. Ici, les exposants sont les donneurs d'ordre, entreprises et collectivités, et les visiteurs, les artisans, commerciaux et fournisseurs qui tenteront de répondre aux besoins des premiers et de décrocher des contrats. Plus de 130 exposants participent au salon à l'envers. Sébastien Lecornu a annoncé hier le déblocage de 10 millions de barils de gazole issus des réserves stratégiques, ce qui devrait mécaniquement faire baisser le prix à la pompe entre 12 et 18 centimes, espère le gouvernement. En moins, les distributeurs vont être reçus à Matignon. À ce propos, les salariés de tous les sites de Total Énergie sont appelés à faire grève.

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1: Voici pour l'instant celui qui a travaillé, notre journaliste, qui a fait de l'investigation. C'est son travail. C'est Jean Quête Exclusive qui a donc décidé de bosser sur les...

0: manif et nous avons fait la compile de l'après-manif pour faire le bilan des abribus et tout ce qui reste, c'est dans un instant. Dans moins de 2 minutes sur Europe 2, c'est jeudi matin, tout de suite.
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2: La copine du bilan des manifestations. Beaucoup de gens, plus de 250 000 personnes selon les manifestants, 3 selon la police. Bon, bah, la vérité est au milieu. Ouais. Il y a là aujourd'hui la chanson des poubelles.
3: Ah ouais, elle est trop.
2: La chanson des abribus.
3: Ils
4: n'ont rien demandé.
2: Il y a la chanson de la balle du flashball.
5: Est-ce que tu m'entends? Eh oh, est-ce que tu me sens?
2: Eh ah bah ouais, ouais.
5: Couche-toi, je suis là. Eh oh, oh, oh.
2: Oh, oh, oh, oh, oh. La chanson des jeunes casseurs qui font des vidéos pour leurs parents chez Foot Locker.
6: Je ne m'enfuis pas, je veux.
2: Mais c'est pas vos baskets, ça.
6: Comprenez bien, je veux.
2: Bah non, parce qu'il faut payer, monsieur.
6: Sans fumer, sans alcool. Ouais,
2: ouais. Vous avez vu les magasins?
6: Je vole, je vole.
2: Oui, bah, la chanson de la bibliothèque pour les casseurs.
7: Tout est chaos.
2: Où ça?
7: À côté.
2: Et alors?
7: Moi, je suis pas touché.
2: Ah non, non. Ah, les bouquins de Montesquieu, ils ont pas bougé d'un centimètre. Hein. La chanson des parents et les fils.
8: Tu sais.

0: La chanson des mineurs qui sont en garde à vue.
1: Je voudrais parler à mon père.
0: Papa, j'ai merdé, c'était pas moi qui voulais des baskets. Et enfin, la seule chose qui motive vraiment les lycéens pendant les manifs.
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0: Fais des buts. 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T'es connecté. 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

0: Déjà, ça y est, il est 6h59, nous sommes là, bonjour. Comment allez-vous ce matin? Est-ce que vous êtes en pleine forme? Est-ce que vous êtes réveillé? Je vous le souhaite, ça y est.
1: Réveillé, là, hein.
0: Nous sommes. Ah oui, alors, il y a une odeur. Vraiment, chaque matin. Chaque matin, on vous tient au courant, mais je pense qu'il y a un cadavre d'un animateur.
1: C'est obligé.
0: Est-ce qu'il faudrait regarder les anciennes grilles des programmes d'Europe 2 et voir qui n'est plus là et qui, de qui on n'a plus de nouvelles? Parce que je vous assure, là, c'est de pire en pire chaque jour.
2: Oui.
1: Non mais c'est vrai, il y a un cadavre, chou, vraiment.
0: Il y a un animal mort.
1: C'est obligé.
2: Non, ou quelqu'un qui prépare une potée auvergnate, peut-être à RFM.
1: Sa potée,
0: Ils font pas une potée depuis 3 jours.
2: Ouais, mais ça mijote. Hein.
3: Bah, c'est ce que j'allais dire.
2: Sinon, c'est pas bon.
0: Ou alors, ils aiment quand c'est réchauffé.
2: Non,
0: je les vois pas, croyez-moi, on les connaît bien.
2: Il y a le petit-déj qui arrive, c'est peut-être les croissants qui ont cette odeur.
1: Non.
0: Attends, on va lui demander. Tu trouves que ça pue aussi? Ça sent bizarre, non? Non.
2: C'est ce qui m'inquiète parce qu'elle vient de la cantine.
0: C'est non, c'est normal. Vous sentez pas une odeur?
4: Moi, je sens rien du tout.
0: Oui, bon, d'accord.
2: Il est malade, lui.
0: Restez avec nous. Dans un instant, les champions du monde de l'actu, vous découvrirez une maman un petit peu extrême pour faire comprendre à son fils.

0: interpellations dans la journée. Deux lycéens ont été placés en garde à vue pour avoir lancé une bouteille contenant de l'acide chlorhydrique et de l'aluminium dans la cour du lycée Condorcet de Forbach, et trois autres pour avoir allumé un feu de poubelle devant le lycée Léonard de Vinci à Montigny-les-Metz. Les lycéens sont de nouveau appelés à manifester ce jeudi. Sébastien Lecornu n'a pas fait d'annonce concrète hier soir en faveur des lycées. Le Premier ministre a renvoyé à la fin du mois les premières décisions du gouvernement sur le sujet. Un appel à la grève demain dans tous les journaux du groupe EBRA, dont font partie le Républicain Lorrain, l'Est Républicain et Vosges Matin. Les salariés sont appelés à débrayer contre un plan de suppression de postes et l'usage accru de l'intelligence artificielle. Un plan de départ volontaire visant jusqu'à 400 postes a été annoncé fin juin. Les 9 titres du groupe propriété du Crédit Mutuel font face à l'érosion de leur diffusion papier et à la baisse de leurs revenus publicitaires. La mesure devrait faire baisser le prix du litre de gazole de 12 à 18 centimes. Sébastien Lecornu a annoncé hier soir le déblocage de 10 millions de barils des réserves stratégiques de l'État qui vont être mises à la disposition des distributeurs en France. Les Dragons ont remporté le choc face à Brest. Metz s'est imposé 33 à 31 hier soir aux arènes lors de la 5e journée de Ligue féminine. Les Messines confortent leur première place et comptent désormais 4 points d'avance sur les Bretonnes. Prochain rendez-vous dès samedi pour les jaunes et bleus avec un déplacement à Guer en Ligue des Champions. En basket, Lyon-Villeurbanne s'est imposé 98 à 96 face au Paris Basket hier soir lors de la 4e journée de l'Euroleague à Bakou. En Azerbaïdjan, le compteur des Français est toujours bloqué à 2 médailles de bronze au championnat du monde de judo. Énorme déception hier pour Clarisse Agbenienou qui a été battue en quart de finale.
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0: Réveil sous un ciel gris avec des averses faibles en Moselle. Les éclaircies feront leur retour cet après-midi. Des précipitations seront encore possibles mais disparaîtront au fil des heures. Les températures vont faire du surplace. 14 à 16 degrés en ce moment, 16 à Forbach, Saint-Avold-des-Boulets, 15 à Porcelette. Il ne fera pas plus chaud l'après-midi. Le vent de nord-ouest soufflera toute la journée en rafale. Tout de suite, Coïs sur Europe 2. Bon réveil.

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1: Salut, attention, ça va souffler aujourd'hui. Ah, je pense qu'il va y avoir du lycéen. Un petit coup de vent à Caen, il va se retrouver à Montpellier, on va pas comprendre.
2: Ça fait économiser les voyages,
1: ah,
2: avec le prix du gasoil.
1: Ah là, je vais vous dire, là ça va être un Ouigo. Allez, vas-y, qu'est-ce que je fais là? Wesh, qu'est-ce que je fais? Je suis arrivé là. Non, faites attention, hein, je m'adresse aux gens du bâtiment, là, les gars qui avaient prévu de travailler sur les toits, les gars qui prenaient en extérieur.

0: Vous voyez, quand vous vous êtes moqué de moi, quand j'ai dit hier que je m'étais bloqué le dos en prenant une chemise.
1: Oui, alors il s'est bloqué le dos en portant une armoire.
2: Oui, c'est différent.
0: Oui, bon, moi c'est en prenant la chemise qui est dans l'armoire. C'est pas si loin que ça, il y a le mot armoire en commun. Ça va mon grand, ça fait bobo?
3: Ça va? Ouais, bah, c'est les choses qui arrivent.
0: T'as déjà monté une armoire hier soir?
3: Ah non, j'ai juste porté les colis, j'en avais 16.
0: 16 colis, oui, il emménage. Donc,
3: parce que les livreurs, tu sais, ils livrent. Et si tu prends pas l'option livraison dans la pièce de votre choix, ils te laissent ça dehors.
2: Bah oui, c'est
3: bah, non. Aidez-moi, je suis tout seul. Bon. Ils étaient deux là.
0: Et le lave-linge?
3: Oh, le lave-linge tranquille.
0: Ben, ça va ça.
3: À une main.
0: Bon, évidemment. Bonjour mon petit Pietro.
4: Bonjour chef.
0: La nuit était bonne?
4: Ouais, nickel.
0: Ma petite Stouffette, comment était cette nuit?
5: Ça va très bien. Là, je suis en train de passer une commande.
0: De quoi?
5: De brioche.
1: Ah, de potée.
0: Mais c'est pas vrai. Mais c'est quoi? Ce matin, elle s'est réveillée.
5: Je demande au contact. Est-ce que t'as un merveilleux Fred à côté de chez toi?
0: Depuis ce matin, elle est comme ça. Je la vois. Elle est dans. Mais je vous jure que c'est vrai. Elle est dans son coin. Je lui dis ça va, Stouff? Et elle m'a fait ça il y a un quart d'heure. Elle me fait. Une cramique, c'est quand même bon.
1: Je lui dis pardon.
0: Elle me dit non mais cramique du merveilleux là, c'est quand même.
1: On la voyait songeuse, elle dit elle doit être sur les infos, l'organisation.
0: Ce à quoi c'est contagieux, parce que moi je fais celle aux pépites de chocolat.
5: Voilà. Et donc je me suis dit on va l'avoir en tête, il faut que je demande à quelqu'un.
0: Ah bon, monsieur Vito va bien?
1: Oui, ça va très bien, merci.
0: Voilà, il n'a pas envie de manger lui?
1: Non, ça va.
0: Il va bouffer quand même, s'il y en a pour nous, il y en a pour toi. Et puis alors, en parlant de sandwich, si vous avez l'habitude d'aller dans les Burger King, dans les McDo,
3: vous allez
0: dans ces trucs-là, mais il y a une étude qui a été menée par Clear Labs, qui est un laboratoire alimentaire californien totalement indépendant, et on leur a donné des échantillons de hamburgers.
2: Ouais. Oh là là.
0: Alors vous allez
1: ça
0: me dire,
1: sent la mauvaise nouvelle.
0: Si je vous pose la question, il y a quoi dedans? Il y a du bœuf, il y a du bacon, il y a du fromage,
2: du plastique,
3: des piles.
0: Comment? Non, mais voilà, il y a globalement tout ce que vous imaginez, du sel, du sucre, etc., etc., des additifs.
2: Oh là oui.
0: Mais il n'y a pas que ça. Ils ont analysé 258 échantillons de hamburgers. Et là, pour ceux qui voulaient manger hamburger ce soir, ils ont trouvé 2% d'ADN humain.
4: Ah, genre de l'urine?
0: Alors, les sources seraient, écoutez bien, cheveux,
2: ouais.
0: Bon. Cellules de peau,
2: bah oui, forcément.
0: Des ongles,
2: ouais.
0: Des matières fécales.
2: Ah bah, oui, mais tout ce qui
0: est. Et des bouts de chair humaine.
2: Ah.
0: Ça veut donc dire.
5: Tu déconnes,
0: non. Ça veut donc dire des morceaux de peau de qui tombent dans les burgers.
1: Mais le cuistot, il a la gale. Bah, attends, qu'il passe. Bah oui.
5: Arrête, je suis en train de penser au mec dans.
1: Il se gratte là.
2: La Scary Movie, là.
1: Qu'est-ce que vous la purée là? Alors, hop, parmesan.
0: C'est quoi? 2% de cheveux, d'ongles et de matière humaine dans un burger, ça me paraît

0: Bah, oui, il fait froid.
1: Ah oui, là, ça caille,
0: alors c'est ouais. moi, parce que sinon tu, c'est l'odeur. Ouais. C'est un choix.
2: Ah, okay.
0: C'est
2: ah,
0: où oui, t'as une pneumonie.
2: Ouais.
0: C'est où t'as une pneumonie ou tu vis dans une raclette.
2: Et tu sais que le vent il vient comme ça et la fenêtre est juste derrière le fromage. Donc là,
3: non mais c'est pas, c'est pas le fromage qui pue.
0: Non, c'est un
4: truc. Bon c'est bon, on a assez parlé de Théo, le réalisateur vidéo, ça va.
0: Je pense qu'il y a quelqu'un de décédé. Moi j'ai ma théorie dessus. Je pense qu'on peut faire un cluedo dans ce studio. Il y a un animateur décédé d'une. Il faudrait qu'on aille revoir, qu'on refasse toutes les anciennes matinales. Il y a eu qui Castaldi. Je l'ai vu à la télé, c'est pas lui.
2: Manu Payet.
0: Manu Payet, faudrait prendre de ses nouvelles. Guillaume Janton, Combal, Zach, Clément Lanoux. Faudrait qu'on en aille voir tous les gens qui ont été là avant nous pour voir si on les a revus depuis.
4: Bah, Clément, il est super.
0: Parce que honnêtement, là, il y a une odeur.
3: Faut aller prendre une douche.
0: Champion du monde de l'actu, premier champion. Un ado américain qui avait du mal à trouver le chemin de la douche. Bon, bah, ça, tous les parents qui m'écoutent le savent, c'est le drame. Pour le faire réagir. Sa maman a eu une idée qui n'est pas si belle que ça. Elle l'a photographié dans son lit en train de dormir. Elle a demandé à l'IA de rajouter quelques cafards sur lui pour lui faire comprendre qu'il était important d'avoir une bonne hygiène corporelle.
2: Mmh.
0: Elle lui a envoyé la photo pendant qu'il était à l'école en lui disant « Regarde, j'ai pas voulu te faire peur ce matin. Regarde ce que tu avais sur toi. » Ça l'a fait réagir.
3: Ah, bah
0: en rentrant
3: oui.
0: de l'école, le gamin a brûlé son matelas au chalumeau et il a mis le feu à sa chambre. Voilà. Ah, oui. Alors,
5: oh là là,
0: alors
5: voilà. C'est risqué là.
0: Bon, oui. Alors,
1: oui, la réaction est un peu.
0: Oui, c'est excessif. Je vous raconte pas la réaction de la maman.
6: Ça va pas, Baptiste. Qu'est-ce que tu fais? Mais t'es pas
0: net.
7: Mais non, je fais un truc.
0: Ouais. Magnifique, punaise. Ouais. Second champion, c'est une championne, elle s'appelle Annie Kilner. C'est l'ex-femme du footballeur Kylie Walker. Alors, j'y connais rien, mais je connais
2: défenseur gauche anglais.
4: Kylie Walker, ouais.
0: Après avoir découvert la double vie de son mari. Bon, pourtant, fidèle, un footballeur.
2: Bah oui.
0: Elle lui avait interdit de remettre les pieds dans leur maison. Mais aujourd'hui, la situation pourrait évoluer. Parce que, d'après le Sun, Annie serait prête à envisager une réconciliation. Est-ce que c'est.
3: Ah.

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0: C'est quoi?
1: C'est
2: Lilo
1: Ciseau.
2: Ouais. Non, je.
0: Non, Pietre. Non.
3: C'est sûr que c'est un salon de coiffure?
0: Parce que tu sais.
4: C'est pas un club, club libertin qui s'appelait comme ça.
0: Voilà. Tu vois l'esprit malade? Lilo Ciseau pour Pietre, c'est un club libertin avec beaucoup de femmes. Voilà le résultat.
5: T'imagines le mec qui voit ça sur les retraits bancaires de sa femme?
4: Oui.
5: Putain, non.
0: Dis donc, tu es allé à Lilo Ciseau?
5: C'est pas possible. Elle me l'a caché.
0: Non, mais.
4: Il faut grogner ensemble.
0: Vous êtes. Voilà. Je suis désolé, Coralie, voilà ce qu'on a créé. Des années d'émission et voilà les esprits malades que je suis obligé de traîner maintenant. Enfin...

0: sur Europe 2 pour vous faire passer une belle journée. Est-ce que vous connaissez d'autres radios qui vont vous mettre ça ce matin? Vous connaissez? Non? Bah, cherchez pas. Il n'y en a pas. Je vous le dis, ça n'est que chez nous. Bougez pas, c'est Europe 2. 7h31, info et météo.
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2: Bonjour à tous, un temps automnal ce jeudi avec de la grisaille, de l'humidité et du vent. Ce matin, avant une amélioration l'après-midi, les températures seront en net recul. La météo en version longue dans deux minutes. Les lycéens de nouveau appelés à se mobiliser ce jeudi après plusieurs rassemblements hier en Moselle, notamment à Forbach, Sarreguemines et dans l'agglomération Messine. 5 jeunes ont été interpellés au cours de la journée d'hier dans le département. Pour prévenir de nouveaux débordements, le préfet a pris des arrêtés dans 10 communes. Ils interdisent notamment aujourd'hui le port, le transport et l'utilisation des armes et armes par destination.

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2: C'est Europe 2, salut. 7h35, bonjour, c'est jeudi.
3: Salut à toute l'équipe, j'espère que vous allez bien.
2: Salut,
3: je voulais
2: Laurent.
3: Savoir si Jean Castex, il allait recruter tous les jeunes qui font grève pour les recruter pour la SNCF. Allez, bisous à tous.
2: Ah, oui. Tu veux dire parce que... Ouais, oui, bien sûr.
4: Oui.
2: Je vois que vous savez faire. Bienvenue à la SNCF. Ça fait longtemps que la SNCF n'a pas fait de grève.
4: Non, c'est vrai. C'est beau par rapport à il y a quelques années. Ils le font beaucoup.
2: Il y a un moment,
4: c'est... Il n'y a pas de vacances, il n'y a pas de...
2: Non, mais il y a un moment, c'était chaque départ en vacances. Soyons honnêtes.
4: C'était un rituel, hein.
2: Ça fait longtemps.
4: Ouais.
2: D'habitude, on avait c'était déjà déposé pour Noël.
4: Ouais.
2: À cette époque,
4: et
2: on avait déjà...
4: Et septembre, à Noël, puis après toutes les vacances, globalement. Et là, non, beaucoup, ça va. Avec le pognon qui se fond avec les yaourts Michel et Augustin là.
5: Bon, c'est pas forcément les salariés qui récupèrent malheureusement.
2: Non, mais vous avez vu le prix. Vous avez vu le prix d'un petit menu chez. Parce que la dernière fois, je me suis fait avoir. J'étais dans le train et maintenant il y a une nouvelle fonction qui consiste. Tu te mets sur le Wi-Fi et tu commandes au wagon restaurant.
4: Oui.
2: Et donc tu passes ta commande. Tu payes, donc alors tout te paraît bon sur ton téléphone, parce qu'en plus t'as la dalle. T'es dans, donc tout te paraît bon, petit croque-monsieur, le machin, la salade. Tu dis, allez, je prends ça. Alors déjà, bam, le truc il tombe, t'es deux, t'es à 47,50€. Tu te dis, quand même. Hein, et ensuite tu vas chercher, donc tu ne fais pas la queue. Et là, on te donne ce que t'as commandé, qui ne correspond pas du tout à ce que t'as vu sur ton téléphone. Ta salade, écoute-moi bien, c'est un truc qui est gros comme ça, alors que j'avais l'impression sur mon téléphone...
6: Elle était immense.
2: C'était pour 6 personnes. Voilà, et c'est très très cher.
4: Et t'as pas vu, par contre, une heure avant que t'arrives, ils bradent. Parce qu'il faut qu'ils éliminent tout ce qu'ils ont dans le truc. Et une heure avant, ils t'ont dit...
5: Ils font des annonces, oui.
4: C'est ça, ils font une annonce.

0: C'est ça qui est horrible. En fait, là, il est à 2,45. Si ouais. t'enlèves 18 centimes, t'es encore au-dessus de ce que le prix de chez Total.
1: Mais on va vider les trucs stratégiques. Donc, alors, par contre, faudrait pas que Poutine décide de nous attaquer tout de suite. Oh. Parce que sinon, nos chars, on va les faire rouler à l'huile de frites.
2: Et ça a pué.
1: Je vous casse pas que ça, à la ligne Maginot, on va avoir du mal à défendre. Ça va être compliqué, ça va sauter, t'imagines ?
3: Ça va sauter très fort, le frite.
4: On va attaquer par des air fryers.
1: Et là, c'est les drones fryers. Et c'est l'odeur de frites. Voici le classement du Uber Eats Machine. Jeudi matin aujourd'hui, dans le classement du Uber Eats Machine cette semaine, on ne les avait pas encore vues. Et pourtant, vous êtes nombreux à en manger tout l'été. Elles sont vertes, elles sont noires, elles ont parfois des noyaux, elles sont dénoyautées. Elles sont à la 15e place cette semaine, les olives.
5: Oui, les olives, vertes ou noires sont bonnes.
6: Ah ouais, moi j'adore les olives. Ah, oh, c'est trop bon.
5: Pour l'apéritif, en plat, mais pas au dessert.
6: Ah,
5: et dénoyautées, c'est vraiment le
6: Ça vous dit une petite olive ?
7: Non.
1: 7e place du Uber Eats Machine cette semaine, très belle reprise de Lady Gaga. On a toujours du pain qui traîne dans la cuisine et qui devient sec. Pour pas le gaspiller, vous faites du pain perdu.

0: vous là.
1: C'est génial.
2: Oh oui,
1: j'adore. Et pour le soir aussi, c'est très génial.
2: Ah, franchement, j'adore. Hein.
1: Je vous jure, c'est pas mal. Et c'est anti-gaspi. Faites-le avec le papin, papin racine.
3: C'est énorme. Elles sont de retour à la troisième place du classement. Elles plaisent aux enfants, Stouff les avait demandé. Les parents se niquent les dents aussi dessus. Au passage, les fraises, tagada.
4: Allez, faut manger des fraises. Tagadagada. Mais attention, elles peuvent donner des caries, c'est les fraises.
5: Tagadagada.
4: Oh oui, mais tout le monde en mange. Les fraises.
5: Tagadagada.

0: France. Vous ne savez pas quoi faire les jeunes plus tard, vos enfants sont un peu perdus. Bien dites-vous que notre jeune ami breton qui fait des micro-trottoirs continue de poser des questions. Le problème, c'est que quand il veut poser une question à un passant, c'est que plusieurs questions arrivent en même temps dans sa tête. C'est un rond-point, vous voyez, un dimanche soir.
1: Sans panneau.
2: Et j'ai une dernière question, est-ce que tu préfères... Attends, encore mieux. Est-ce que tu préfères de rester tête nue toute la journée ou de voir pas que nous en shirt léger, pas avoir chaud, ou sinon rester là-bas et jusqu'à temps que tu dises que est-ce que je vais y aller à un moment donné dans le pompier, je réfléchis, tu vois, est-ce que je suis encore assez bien courageux.
3: C'est nous qui sommes pas réveillés.
0: Allez, pour terminer, une jeune fille qui est sur une...
4: Il a répondu quoi, le monsieur ?
0: Une jeune fille qui est sur une très belle vue panoramique de Paris. Très belle vue, oui, mais bon...
5: Les gars, aujourd'hui, on observe la vue panoramique. Panoramique.
0: Non, non plus.
5: Il n'y a pas les panneaux.
0: Oui, bah t'inquiète, vas-y. Oui, sur va te laisser, ma grande. Allez, dans un instant, la suite de l'émission avec la Villa des animateurs.
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0: moins en moins. Évidemment, t'as vu le prix du paquet.
1: Bah, oui.
0: Mais malgré tout, encore des cigarettes occasionnelles. Et puis Chef Tuche sera là tout à l'heure pour une raison bien particulière. Je vous en parlerai. 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Inside Burger King, dans les coulisses d'un géant de la restauration. Ce soir sur RMC Story, voilà. Bon, bah, ils nous expliquent comment Burger King fonctionne depuis 1954. On va aller faire un tour dans la villa des animateurs.
2: On va leur demander pour commencer. On a Jean-Pierre Foucault qui
3: est là. Bonjour cher Stéphanie, comment allez-vous?
2: Très bien, et vous?
3: Pas fou.
2: Oh, alors?
3: J'ai demandé à changer de place dans l'avion à cause d'un bébé qui ne faisait que pleurer.
2: Ah, je suis d'accord, c'est chiant. Et alors, du coup?
3: Écoutez, apparemment, c'est pas possible quand le bébé est votre petit-fils.
2: Ah oui. Donc,
3: j'en tout de suite.
4: Démerde-toi.
3: Une fois qu'on oublie cette minute de voyage, j'en tout de suite à qui va gagner l'avion? Concentration, voici la question. Parmi ces propositions, quel fast-food existe vraiment? Réponse A, Burger King. Réponse B, Fenquick. C'est un fast-food dans lequel il faut manger un Giant avec des fourches d'un Fenwick.
5: Ah ouais, chaud.
3: McDonald's Trump.
4: Ah, pas mal.
3: Tati Krusty. C'est un fast-food dans lequel tu manges ta tati.
2: Tati Krusty. Non mais là, vous me sous-estimez quand même, Jean-Pierre. Hein. Je vais me vexer. Donc je vais répondre la A et c'est notre dernier mot.
3: C'est votre dernier mot. Ouais, c'est voilà. Insoutenable. La Terre a arrêté de tourner, les oiseaux ont arrêté de voler. Moustiques ont arrêté de sucer, on entend les mouches péter. Là, c'est moi. Et c'est la bonne réponse.
2: Bravo.

0: cet été.
1: Oh, la maillot, j'ai oublié ma maillot.
0: Oh là là. Bon, on parlait pas de la mayonnaise, mais bon, on va finir avec Patrick. C'est... Ah bah oui, bah,
2: oh, le gros,
0: mayonnaise. Hey, c'est Sébastien.
3: Le plus beau, c'est avec le plus fort, c'est.
2: Qu'est-ce qu'il fait?
3: Il fait l'hélicoptère avec sa bise tout quête.
2: Ça va, Bélou, vous êtes en forme.
0: Patrick.
2: Oh putain, je suis crevé avec le cabaret, là, couvre bientôt. Là, je suis en train de faire la dernière coup de peinture, là.
4: C'est bien.
2: Cabaret à patoche, là. Je suis. Jaouar, vous savez que mon TikTok, là, il cartonne à l'international.
5: Vous avez vu, les Japonais et tout, tout le monde.
2: Quand je pense que la France m'a traité de beauf pendant 30 ans, alors que les Japonais, les Américains dansent sur ma chanson. J'avais une équipe de footballeurs américains qui dansait dessus.
4: Ben ouais.
2: Là, j'aurais préféré une équipe libertine de colombienne, mais bon.
0: Patrick, je vais rassembler tout ça. On parle de fast-food. Vous en mangez, Patrick?
2: Ouais. Bah putain, du côté de Rocamadour, il y en a pas beaucoup, mais j'en commande souvent. Du coup, des fois, il y a le livreur qui arrive.
0: Ouais. Alors,
2: et il fait quoi, le livreur?
0: Il fait quoi? Il
5: frappe à la porte.
0: Ah,
2: il fait toc toc.
0: Ah,
2: allez, Monica.

0: On frappe à ma porte, hey, qui c'est qui est là? J'entends rien, qui c'est qui est là? Toc toc, on frappe à ma porte, qui c'est qui vient m'emmerder à 10h du soir?
1: C'est qui?
0: C'est le livreur de Libéro qui voulait que je mange son bout. J'ai répondu, je ne peux pas t'oublier les sauces à chaque fois. C'est vrai qu'il

0: la mayo, la sauce qui pique. Allez, bisous mes petits culs. Allez, je vais finir le cabaret parce qu'il faut qu'il ouvre quand même.
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0: sera 8h, il y aura un point sur la météo. Et si vous êtes un grand rouleur, eh bien sachez que l'indemnité carburant destinée aux grands rouleurs, vous qui nous écoutez en voiture, est reconduite pour 3 mois avec une aide portée à 100 €, indique le gouvernement. Voilà, donc une pensée pour ceux qui maintenant à la station-service vont pouvoir faire.
1: T'entends le bruit que ça fait quand on fait le plein? Ça fait claque.
2: Ça fait claque.
0: Ah oui, bah voilà, bah, ça tient à cause de l'aide.
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0: Il sera là, Jeff Tuch, dans un instant.
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0: Bon ben voilà.
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0: Et voilà, je l'avais dit qu'il n'avait pas le temps d'aller se faire couler un café, Coco. Bon, c'est pas grave, il revient dans un instant. Tout de suite, c'est les infos. Bienvenue, c'est Europe 2.
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9: Bonjour à tous, une ambiance automnale avec du vent, de faibles précipitations et un ciel gris ou changeant ce jeudi. Les prévisions météo complètes dans 2 minutes. Les lycéens de nouveau appelés à manifester ce jeudi pour demander notamment plus de moyens. Le préfet de la Moselle a pris des arrêtés pour interdire aujourd'hui le port, le transport et l'utilisation d'armes ou d'armes par destination, d'artifices de divertissement ou

0: Une plateforme dédiée a déjà reçu 40 000 contributions. Journée de mobilisation également dans le secteur de la petite enfance. Les professionnels sont appelés à faire grève et à manifester. Aujourd'hui, partout en France, en cause la pénurie de personnel, les conditions de travail et le niveau des salaires. Les syndicats réclament aussi de meilleures formations. Des crèches pourraient être touchées par le mouvement. À Metz, rendez-vous est donné à 11h30, place de la République, au pied de la colonne Mertaine pour un rassemblement. Sébastien Lecornu a annoncé hier le déblocage de 10 millions de barils de gazole issus des réserves stratégiques. Cela devrait mécaniquement faire baisser les prix à la pompe entre 12 et 18 centimes, espère le gouvernement. Les distributeurs vont être reçus à Matignon. Raffinerie, usine de caoutchouc et certaines stations-service, les salariés de tous les sites de Total Energy sont appelés à faire grève à l'appel de la CGT pour l'emploi et les salaires. Total Energy a annoncé avoir fait 10 milliards d'euros de bénéfices nets sur les 6 premiers mois de l'année, en progression de 73% sur un an. Metz prend ses distances avec Brest en tête du championnat féminin de handball. Les Dragons ont dominé les Bretonnes 33-31 hier soir aux Arènes, un succès qui permet aux Messines de porter leur avance à 4 points au classement. Place maintenant à la Ligue des Champions. Metz sera sur le parquet de Győr samedi.
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0: Réveil sous un ciel gris avec des averses faibles en Moselle. Les éclaircies feront leur retour l'après-midi. Des précipitations seront encore possibles mais disparaîtront au fil des heures. Les températures vont faire du surplace. 13 à 16 degrés en ce moment, 16 à Forbach, 14 à Saint-Avold, Boulay et Porcelette. Il ne fera pas plus chaud cet après-midi. Le vent de nord-ouest soufflera toute la journée en rafale. 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Bon réveil.

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1: Bienvenue sur Europe 2. Oh là là, attendez, il y a des compliments ce matin, c'est la maison du bonheur là. C'est la maison du bonheur là. Ah, Brigitte Millot, notre docteur là, qui rentre, qui dit je voulais voir Stouff en vrai, elle est tellement belle, qu'est-ce qu'il y a ?
2: Toi par contre t'avais une sale gueule ce matin.
1: Sale gueule moi ? Non pas du tout. Ça va ma Brigitte ?
3: Ça va bien.
1: Va bien ?
3: Tout va très bien.
1: D'accord.
3: Et vous ?
1: Bah oui, ça va bien.
3: Vous êtes en forme comme tous les jours.
1: Ah, oui. On est en pleine forme, on n'est pas malade.
3: J'étais en train de dire qu'elle était magnifique.
4: Ah, c'est gentil.
1: J'ai vu aussi, en prenant mon café à la machine.
4: Toi aussi, t'es très belle.
3: Et vous êtes quoi ?
1: Tu es aussi très belle.
3: Merci.
4: Oui.
1: Non, c'est vrai.
3: Allez, je vous souhaite à tous une bonne journée.
1: Bisous Brigitte. À très vite. Voilà, c'est notre... Elle vient nous voir à chaque fois, voir si on est en bonne santé. Tu sais, elle fait... Pour voir si tout va bien.
2: Oui.
1: C'est vrai.

0: Une caisse noire à l'assurance chômage.
1: Vous voulez que je vous dise un truc? Je pense que ça fait partie des phrases que les Français ne comprennent pas non plus.
2: Bah oui.
1: Il faudra qu'on comprenne qu'un jour, nos hommes politiques comprennent qu'on n'est pas comme eux. C'est-à-dire, on ne fait pas le même moule. Et il y a des choses qu'on a envie de comprendre. C'est-à-dire, on a envie de comprendre où il n'y a plus d'argent, mais simplement. Et on a envie de comprendre quand il y en a et quand vous le prenez, où vous le prenez.
3: Ouais, et puis moi, j'aimerais bien savoir aussi, parce que s'il y a un excédent, ça veut dire qu'on paye trop de cotisations, du coup.
1: Bah, excédent, oui. Si je comprends bien, ça veut donc dire que tout le monde a cotisé.
0: C'est ce qui n'a pas été redistribué.
1: Et que donc, c'est ce qui n'a pas été redistribué, donc, alors qu'on nous dit qu'il y a de plus en plus de chômeurs. Donc, ça veut dire qu'on cotise trop. Donc, ça veut dire que nous qui nous plaignons contre la différence du, les taxes, les prélèvements,
3: le
1: etc.
3: Brut, et, le net,
1: et ça veut donc dire qu'on en a, on en a donné trop.
3: Ouais, oui.
1: Bon.
2: Mais ils vont pas nous le rendre.
1: Hein. Bon, bah, ils vont le reprendre, par contre. ça, c'est pour qui? Ça, c'est pour le roi. Ça, c'est pour moi. Ça, c'est pour le roi. Europe 2 va payer votre loyer. Tout à l'heure, on fait comment pour jouer ce tour?
4: On envoie un SMS au 7-12-13 en notant loyer L-O-Y-E-R sur son téléphone.
1: Et je vous
4: appelle. Et on laisse les
1: coordonnées. Et oui, parce que je vous appelle, je vous dirai quelle est la seule radio qui paie votre loyer. Vous avez un réflexe, c'est
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1: Quelqu'un qui veut vous vendre des panneaux photovoltaïques,
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1: vous lui dites. Ah, quelqu'un qui veut changer,
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1: vous lui dites. Un mec de shérif. Ah, très bien. Le top de Stouff à 8h30.
4: Ce que l'on n'aime plus faire après 40 ans. Les choses que l'on n'aime plus faire après 40 ans.
3: Nous, on peut pas.
2: Je vous laisserai réagir.
3: Ouais, on pourra pas répondre.
0: Je sais pas
3: à
0: de
3: ça,
0: quoi vous parlez non plus. Donc
1: quel âge tu as, mon Corentin?
2: 31.
1: Ah, quel salope.
2: Attends, oui, 31.
4: Bah, tu me diras, ça se trouve, t'aimes pas. Après 31, peut-être que t'aimes pas. Mais je pense que si, toi, t'es encore dedans.
1: Une info bonne à savoir sur les moustiques. Tout à l'heure, je vous expliquerai un truc étonnant. Vous êtes peut-être fait ravager par les moustiques. Nous nous en occuperons d'ici quelques minutes. Et puis les moins grosses têtes arriveront tout à l'heure. Bon, dans l'actu. Ah là là, j'ai l'info. J'ai la hausse, là. Une hausse encore.
4: Quoi?
0: Encore une hausse?
4: Mais non, on va arrêter là peut-être, non?
1: Est-ce qu'un jour on va annoncer une baisse de quelque chose? Alors, monsieur Lecornu, il a dit oui, 12 à 18 centimes, mais ça n'a pas duré 1000 ans pour les, sur les 15 jours qui viennent?
0: C'est oui, ça, hein. Normalement. Ouais. Hein.
1: Normalement.
0: Normalement.
1: Si tout va bien.
2: Tu l'as dit comme ça, il y a une baisse.
1: Si les trois d'Hormuz ne fait pas des siennes.
0: C'est bien pour les petites stations, comme on disait, Total, bon, voilà, ils s'en sortiront eux. Bon. Mais les petites stations, justement, comme tout le monde va chez Total en ce moment, elles sont

0: Gueule Colombien sans le fromage.
1: Ah, oui.
0: Et c'est qui paye du fromage?
2: C'est la France.
1: Merci mon Jeff.
0: Bisous au Coé, bisous
3: à bientôt.
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1: Coin. Le loyer arrive dans un instant. Dans 5 minutes, c'est pour vous.
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5: 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Europe 2, il est bientôt 8h45. 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

0: hasard en France qui s'est inscrit pour gagner le montant du loyer. On aura le bon à savoir sur les moustiques dans un instant, le top de Stouff sur les trucs qu'on peut plus faire après 40 ans. Et je vous expliquerai tout sur ce qui s'est passé à l'antenne, enfin surtout hors antenne. Allô ?
1: Oui.
0: Bonjour, vous êtes Élodie ?
1: Oui.
0: Bonjour Élodie, comment allez-vous ?
1: Ça va très bien.
0: Okay, écoutez, chère Élodie, j'ai une simple question à vous poser, Élodie. Quelle est la seule radio qui paie votre loyer ?
1: De Pop Radio.
0: Excellent Pop Radio. Pop Radio, c'est bon. Bravo Élodie, comment ça va? C'est Coé, je suis avec Stouff, avec Pierre.
2: Salut Élodie.
0: Avec Corentin Vito et toute l'équipe.
1: Bonjour tout le monde.
0: Comment vas-tu ma petite Élodie? Où est-ce que tu habites?
1: Très bien, moi j'habite à Donvenac.
0: C'est où?
1: Vers Brive-la-Gaillarde.
0: C'est à côté de chez Patrick. C'est à côté de chez Patrick Sébastien, ça.
1: Exactement.
0: Voilà, qu'est-ce que tu fais de beau là-bas?
1: Ben moi je suis chauffeur routier, je travaille dans les travaux publics.
0: Et t'as un gros camion, combien il pèse?
1: 44 tonnes.
0: Ah ouais,
3: ah ouais quand
2: oui.
3: Ah,
0: mais quand j'ai dit la dernière fois, il y a de plus en plus de femmes dans ce métier. Je ne sais plus dans quelle émission j'ai dit ça, Margaret m'a fait.
3: Mais c'est quoi le rapport avec les Spearboards qui est les travaux publics? Les travaux publics, c'est chauffeur routier, t'es chauffeur de toupies, de trucs comme ça.
0: Elle peut transporter
1: les camions. Moi j'ai une chenille et je livre les cailloux, la robée. Parce qu'on a bon, en fait, comme matériaux pour faire les routes, les chantiers.
0: Tu crois que les cailloux, ils viennent à pied? Tu crois que.
3: Mais les cailloux, c'est pas les mêmes camions pour les. C'est pas des SMI qui transportent les cailloux. Les cailloux, c'est le transport de marchandises.
4: Bah, c'est ce qu'elle fait, je pense.
1: Les SMI. On a pas des bâchés, on a des remorques Ben, en fait.
5: Non, je suis d'accord avec lui, je pense que tu mitonnes.
0: Elle met les cailloux au sol, elle avance et tout, puis après, t'as les machines mettre dans le goudron.
3: Ok. Mais pour moi le Spearboard c'était le truc fermé, c'est la grande cabine longue.
0: Non,
3: fermée.
0: Ça peut aussi être aussi une benne ouverte qui se lève.
3: Et ça c'est un Spearboard aussi
1: voilà,
3: ça.
1: Moi je benne.
3: D'accord. Okay. Je savais pas que c'était considéré comme semi-remorque.
0: Prends du piment toi.
4: Moi j'ai des cailloux.
0: Ma petite Élodie, quel est le montant de ton loyer?
1: 573,24 euros.
0: Ah ça c'est extrêmement précis. Laisse-moi demander à notre comptable, hein, ma Josiane, si elle est d'accord. Josiane, c'est ton Coé pour le loyer. Tu sautes pas aujourd'hui, hein, s'il te plaît, parce que là, bah, c'est elle. Allez, c'est parti, allez. Oula. Oula. Ça, vous avez fait mal, Josiane, en fait mal. Ça fait mal là. Hein?
6: Non. Ah, pardon, bon. J'ai sauté pieds nus et là je viens de marcher sur un Lego.
0: Ah oui, ça c'est terrible. Allez, Lego, tout le monde le sait. Dès qu'il y en a un qui traîne, c'est pour nous. 573 euros.

0: Salut tout le monde, c'est Europe 2, 8h32, on est en retard. Les news, dans un instant, ça c'est ce que vous allez entendre. Comment s'appelle cette demoiselle, je le sais?
1: Vanessa Carlton.
0: Vanessa Carlton, je me souvenais de l'hôtel mais plus du prénom. Dans un instant, nous serons de retour. Il y aura le top de Stouff sur les trucs qu'on peut plus faire après 40 ans. Et les coulisses de l'émission, je vous révélerai tout.
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3: Bonjour à tous, de la grisaille et de l'humidité ce matin avant un temps plus sec et plus ensoleillé cet après-midi. Température en nette baisse, le programme météo complet dans deux minutes. Des rassemblements de jeunes hier devant les lycées Condorcet à Forbach, Jean de Pange à Sarreguemines et devant l'Institut Régional du Travail Social au Ban Saint-Martin. Des regroupements d'élèves ont également été constatés à Metz et Montigny. Il y a eu 5 interpellations au cours de la journée. Deux lycéens ont été placés en garde à vue pour avoir lancé une bouteille contenant de l'acide chlorhydrique et de l'aluminium dans la cour du lycée Condorcet de Forbach et 3 autres pour avoir allumé un feu de poubelle devant le lycée Léonard de Vinci à Montigny. Les lycéens sont de nouveau appelés à manifester ce jeudi. Sébastien Lecornu n'a pas fait d'annonce concrète hier soir en faveur des lycées. Le Premier ministre a renvoyé à la fin du mois les premières décisions du gouvernement sur le sujet. Un appel à la grève demain dans tous les journaux du groupe Ebra dont font partie le Républicain Lorrain, l'Est Républicain et Vosges Matin. Les salariés sont appelés à débrayer contre un plan de suppression de postes et l'usage accru de l'intelligence artificielle. Un plan de départ volontaire visant jusqu'à 400 postes a été annoncé fin juin. Les 9 titres du groupe propriété du Crédit Mutuel font face à l'érosion de leur diffusion papier et à la baisse de leurs revenus publicitaires. Les acteurs de la chimie réunis aujourd'hui à Creutzwald à l'occasion de l'Assemblée Générale de l'Alliance pour les

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2: 06 33 11 32 11, je vous donne, c'est mon numéro de téléphone. C'est mon WhatsApp pour me laisser un message. 06 33 11 32 11.
3: Salut l'équipe. Eh bien c'est pareil, hier j'ai voulu me coucher tôt. Ma femme, sur des muettes, a commencé à m'engueuler. J'ai simplement éteint la lumière. Voilà, c'était terminé. Bonne journée à vous. Bise.
4: Bah écoute, pourquoi pas.
5: Bonne nuit, chérie.
2: Écoutez, voilà. je close cette conversation.
4: J'ai c'est un peu comme une télécommande, quoi.
6: J'ai l'image. Il va faire tout noir.
2: Tchou.
6: Bah réponds.
2: J'ai dit, bah alors, il faut quand même que je vous explique.
4: Et je te sens encore mamonné, là. Hein.
2: Dès qu'il entend. Oh, arrête, s'il te plaît, on avait dit qu'on n'en parlait plus. Ça suffit. Plus de 300 personnes sont actuellement dans un état particulier dans le monde. Ça, je vous en parlerai dans un instant. Mais je reviens sur une personne de ce studio que vous avez certainement vu en vidéo si vous avez regardé mon Insta. Pietre, ce matin, n'était pas content.
7: Aussi,
2: il faut que je vous avoue, et ceux qui nous suivent en live, évidemment, ont assisté. Et t'as vu, personne ne t'a prévenu. Puisque
7: ils sont au courant de tous les auditeurs.
2: Pietre, tous les matins, a un thermos. Il a le gobelet de son thermos et il boit cette espèce de jus de pelouse dégueulasse, là. Ouais. Et parce qu'il pense que c'est bon pour sa santé. Bon.
4: Une fois, on l'avait piégé, ce jus. Bon, là,
2: on a mis du sel.
4: On va pas refaire deux fois la
2: une
4: même
2: fois, on a mis du piquant dedans. Donc là, il commençait à dire.
4: Ma femme aussi m'a mis du cubor aussi.
2: Voilà. Il commençait à en avoir marre. Et ce matin, on a décidé de varier. Et ce matin, comme on avait des petits pibans rouges dans le studio.
4: Non, mais faut remonter un peu plus loin. Faut remonter à hier. Vito m'a fait une blague de merde. Pendant que j'étais parti en studio de production géré là-bas, il m'a trempé ma cigarette électronique dans le piment.
8: Ah, non,
4: ce bâtard. Et du coup, ça m'a.

0: Elles reposent dans trois États des États-Unis, en majeure partie immergées dans des cuves en acier inoxydable refroidies par de l'azote liquide à moins 196 degrés. Mmh, okay. Plutôt que de considérer la mort comme un moment irréversible, ces partisans de la cryogénération la voient comme un arrêt biologique graduel en pariant sur le fait que les futurs progrès en nanotechnologie moléculaire et en intelligence artificielle vont les faire revenir.
1: C'est pas si con que ça. Hein.
0: Ouais, mais... Oui, sauf que le cerveau, quand il est mort, il est mort.
2: Et, non, et en fait, mort, là, hein. Là, c'est pas mort. Hein.
0: Si.
2: Et si le cryogénisme,
0: non. Parce qu'en fait, ils n'ont pas attendu. En fait, ce qui pourrait être possible,
1: ils sont fait cryogéniser mort.
0: Mort. Donc en fait, ce qui pourrait être possible, c'est tu n'es pas encore mort. Ton cerveau est en fonction. On ralentit. Et juste avant de mourir, on te maintient dans cet état-là. Ça aurait un sens. Parce qu'à la limite, dans 100 ans. Il y a le cancer, il y a le machin. On t'injecte 2-3 trucs, on te remet en forme. Là, ils sont morts, donc le cerveau n'a plus
1: c'est-à-dire
0: été alimenté.
1: L'ordinateur, il est plus en veille, il est carrément éteint en fait. C'est
0: si
1: ça,
0: ton cerveau n'a pas été alimenté et ton cœur n'a pas alimenté ton cerveau en oxygène, ils vont te réveiller. C'est-à-dire qu'ils vont réveiller un gars qui va tu lui déchires une feuille en deux. Tu sais, c'est un puzzle, il en a pour 8 jours quoi. Tu vois.
3: Faut au moins lui mettre sur un disque dur quoi.
0: Donc parce que je pense que le cerveau est mort de chez mort. Ça me paraît compliqué. Le top de Stouff aujourd'hui. On y va ma petite Stouffette.
4: C'est ce qu'on aime plus faire après 40 ans. On va commencer par le truc le plus simple, hein. Sortir en boîte jusqu'à 6h du mat.
5: Wow.
4: Non, à 22h, tu penses déjà à ton lit, puis les ambiances bruyantes, t'as plus envie de gueuler pour parler à quelqu'un.
1: J'avoue, quoi. La dernière
4: comme
1: fois.
4: Comme dans les restos où tu bois un coup, tu sais, t'as le son qui est à fond.
0: C'est que là, je regarde pour un resto pendant quelques jours avec mes copains qui viennent du Sud. Ils m'ont dit, le premier truc qu'ils m'ont dit, parce que je leur mets un truc avec un peu d'ambiance, ils m'ont dit, non, sinon on pourra pas se parler si la musique est trop forte. Je les aime.
1: En attendant, moi, la dernière fois qu'on est sorti avec Corentin, une grosse teuf, il est rentré avant moi.
2: Ah oui,
4: ah bon,
1: il est rentré

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0: C'est en rapport à une urgence. Et la quand bière. Vous avez cette urgence, on n'a pas le droit de la refuser.
1: Concerne
2: les toilettes, donc ça concerne.
3: Ouais. Non, ah, quand oui. quelqu'un a envie de faire pipi et qu'il frappe à ta porte, t'es obligé de lui ouvrir.
0: Toc, toc, on frappe à ma porte. Qui c'est là. Eh bien, bonne réponse. Ouais. Une vieille loi coutumière stipule qu'il est obligatoire de laisser rentrer toute personne frappant à votre porte pour utiliser les WC.
1: Ouais. Putain, c'est ouf.
0: Qui sont chez vous. On va avoir une autre question. Madame Plan, à 7.
4: Ah, ça fait beaucoup, là.
3: Ouais, ça commence à.
0: Au Royaume-Uni, un record insolite a été.

0: moins grosse tête, c'est déjà fini pour aujourd'hui. Oh. On se retrouve la semaine prochaine. Et sachez ceci, le frère végétarien de Bruce Lee s'appelle Bronco.
1: Broccoli.
0: Merci, au revoir, à la prochaine.
1: Bisous Philippe.
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0: Merci de nous avoir choisi cette Europe 2 tous les matins. Nous sommes là. Qu'est-ce que nous écouterons, Vito, dans un instant?
1: Ah, Sean Paul.
0: Le débrief télé. Cette demoiselle qui avait mouché Gabriel Attal, ouais, qui aurait mieux fait de faire des plateaux charcuterie dans les rencontres des 1000 bars. Elle s'appelle Louise. Très brillante, la demoiselle. Nous reviendrons dans un instant sur la machine à café. Et si vous voulez apprendre quelques mots bretons, il ne faut pas mal les prononcer. Nous y reviendrons tout à l'heure. Et puis David Guetta sera avec nous, puisqu'il a été sacré meilleur DJ au monde. Ouais. Numéro 1 de chez numéro 1. David sera là tout de suite, c'est Europe 2.
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3: Bonjour à tous, un temps automnal ce jeudi avec de la grisaille, de l'humidité et du vent ce matin avant une amélioration l'après-midi. Les températures seront net recul, météo en version longue dans deux minutes. Les lycéens de nouveau appelés à se mobiliser ce jeudi après plusieurs rassemblements hier en Moselle, notamment à Forbach, Sarreguemines et dans l'agglomération Messine. 5 jeunes ont été interpellés au cours de la journée d'hier dans le département. Pour prévenir de nouveaux débordements, le préfet a pris des arrêtés dans 10 communes. Ils interdisent notamment aujourd'hui le port, le transport et l'utilisation des armes et armes par destination, des artifices et articles pyrotechniques ainsi que des produits inflammables et corrosifs. Sébastien Lecornu a renvoyé à la fin du mois les premières décisions du gouvernement en faveur des lycées. À l'appel du collectif Pas de bébé, à la consigne de plusieurs organisations syndicales, les professionnels de la petite enfance sont appelés à la grève et à manifester aujourd'hui partout en France. Les revendications portent sur les conditions de travail, les salaires, le recrutement et la formation. Un rassemblement aura lieu à 11h30 à Metz au pied de la colonne Mertens. L'opération Cinécool et ses places à 5 euros à moins marché que l'an dernier dans le Grand Est. Sa dernière édition du 16 au 20 septembre a totalisé 168 000 entrées en baisse de 20% par rapport à l'an dernier. Sur la même période, la fréquentation des salles obscures a reculé en France de 29%. Point positif, la fréquentation a progressé sur les séances spéciales de l'événement, que ce soit les avant-premières ou les visites d'équipes de films. Bientôt une éclaircie à la pompe, 12 à 18 centimes de moins par litre de gazole dès le 1er novembre. C'est en tout cas ce qu'espère le gouvernement en débloquant 10 millions de barils des stocks stratégiques de la France dans les prochaines semaines. C'est ce qu'a annoncé hier soir Sébastien Lecornu, qui a précisé qu'il allait réunir les distributeurs. Lors de son intervention, le Premier ministre a demandé également à EDF de mobiliser ses capacités de production pour que le prix de l'électricité n'augmente pas cet hiver. La victoire des Dragons de Metz hier soir aux arènes dans le choc face à Brest, 33-31, lors de la 5e journée de la Ligue féminine de handball. Les Messines creusent l'écart au classement général avec les Bretonnes qu'elles devancent de 4 points. Les jaunes et bleus se concentrent désormais sur la Ligue des Champions avec un déplacement à Lyon.
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3: Réveil sous un ciel gris avec des averses faibles en Moselle. Les éclaircies feront leur retour l'après-midi. Des précipitations seront encore possibles mais disparaîtront au fil des heures. Les températures vont faire du surplace. 13 à 15 degrés en ce moment, 14 à Forbach, Boulay et Creuswald. Il ne fera pas plus chaud l'après-midi. Le vent de nord-ouest soufflera toute la journée avec des rafales pour une quarantaine de kilomètres heure. 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Bon réveil.

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1: Bonjour Coé, bonjour toute l'équipe, c'est Simon. Je suis dans la voiture en train d'écouter Europe 2 comme

0: fringues.
1: C'est ça.
2: Mais honnêtement, moi j'en ai un aussi dans mon garage. Voilà, je passe devant, je le regarde, je dis, il faudrait que je pense à m'en servir.
1: Et puis voilà. Tu aurais pu le mettre à la brocante.
2: Non, mais c'est trop lourd.
1: Avec une démo, vous dites,
3: pour lundi, on va le faire.
2: Honnêtement, le nombre de trucs qu'on a achetés. Je crois que le pire, c'est les vêtements des solderies. Tu sais, pendant les trucs où les commerçants mettent tout dehors, là.
4: Ouais.
2: Où ils te ramènent, où les maisons mères te renvoient toutes les merdes qui ne se sont pas vendues, parce que c'est comme ça que ça se passe. Ouais. C'est-à-dire que vous doutez bien que les boutiques, c'est les corps.

0: Scheim. Elvis, Scheim. À la fin, quand il faisait ses 200 kilos, t'as jamais vu Elvis Presley se jeter dans la salle?
1: Non.
0: Les gens, ils auraient fait, waouh, mon gros, reste sur scène.
2: Donc, mais Scheim, normalement, tu te dis oui.
3: Tu la rattrapes,
4: bah oui. Bah oui. C'est le problème, c'est souvent, il y a dans les concerts de Scheim où c'est très popu, t'as les enfants devant. Donc,
5: c'est comme dans la vidéo, tu devais avoir un mec à côté qui fait, ah, tu t'es fait mal. Là.
0: Il est temps de parler de Louise Montango. Alors, vous la connaissez pas, Louise, elle a 22 ans. Et alors, je trouve que ça rétablit un peu aussi, parce que souvent, vous entendez aujourd'hui beaucoup de lycéens qui parlent, qui sont très à gauche. Bon, elle fait partie d'un mouvement l'unique et un truc plus à droite. Voilà. Donc, au moins, ça fait des discussions, ça équilibre, je trouve ça intelligent. Et cette demoiselle, elle est maligne, elle a 22 ans.
4: Ouais,
0: alors, elle avait déjà recadré Gabriel Attal il y a deux jours.
2: Ouais.
0: Bon, il s'en est parmi, Gabriel. Elle lui a dit, à un moment donné, ne regardez pas avec ce petit sourire. Il s'est dit, oh merde.
4: Là, il refait la tournée des bistrots, mais il boit des shooters.
0: Là, ils alignent tout. Il fait, ça, c'est pour moi. Elle s'est occupée d'un étudiant qui est venu avec son emploi du temps pour montrer qu'il en avait ras-le-bol du 8h-18h.
6: Là, c'est le meilleur qu'on a pu avoir. Que notre proviseur a essayé de faire. Mais vous voyez qu'il y a un jour où je fais 8h-18h, mais après, ce sont des horaires qui vont loin. Hein. Le lundi, je commence à peut-être à 10h, c'est vrai, je finis à 18h. Ah oui, j'ai deux jours où je finis à 18h, trois jours où je finis à 18h.
0: Bah ouais.
6: Et enfin, c'est
0: dur.
6: Je rentre chez moi, je travaille et je dors. Ouais. Parce que le lendemain, je commence à 10h.
7: Est-ce que je peux avoir votre emploi du temps juste deux petites minutes parce que j'ai pas eu le temps de bien le voir, s'il vous plaît?
0: Merde. Ça, il l'avait pas vu venir, ça. Parce que tu sais, il a fait le coup du. Il l'a montré à la télé. Comme moi, quand mon coiffeur, il montrait la coupe de cheveux derrière avec son glace, tu vois.
5: Il l'avait raté.
0: Quand il l'a raté. Il le montrait comme ça, alors tu sens que personne n'a regardé. Et là, lui demande son emploi du temps. Alors. Je rappelle qu'il est étudiant, il vient de se rendre compte qu'il n'aurait jamais dû sortir son emploi du temps à la télévision en se plaignant qu'il travaillait trop.
4: Ouais.
0: Louise prend le bulletin et elle a raison.
7: Lundi et mardi, on commence à 10h, on termine à 18h, certes. Mercredi, pas court l'après-midi. Jeudi, grosse journée. J'accorde 8h, 18h. Vendredi, termine à 15h.
0: Ah.
7: Donc là, c'est ça, une grosse semaine.
0: Alors, il paraît que l'étudiant, il a répondu, il n'était pas bien.
8: Et tu crois que c'est facile d'être au top tous les jours?
0: Ah non, alors.
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0: Salut.

0: Beck Braz.
1: Gros bisous.
2: Eh non. Beck Braz, c'est grande gueule. Ah. Si vous entendez.
3: Clouk.
1: Ah, c'est un gâteau.
4: C'est le gâteau de Monsieur Prescovic.
1: C'est le gâteau, c'est le.
0: Monsieur Prescovic.
1: Clouk au marron.
0: J'ai fabriqué Clouk.
1: Ah, c'est quand tu fais le plein.
0: Non, c'est un.
1: Ça fait Clouk.
3: Un con?
1: Ah, c'est un con, un clouk.
0: T'as déjà entendu ça, toi?
3: Bah non.
0: Eh ben voilà. Mm. C'est ce que je suis en train de vous dire. Vous êtes en train de me faire dire des trucs qui n'existent pas.
1: Bah, on va vérifier s'il y a des Bretons qui nous écoutent, qui nous diront.
0: Si jamais.
3: Vous pouvez checker.
0: Il n'y a rien qui correspond.
3: Ah, moi, chez moi, le con, on dit Chelan.
1: Ouais, mais Chelan,
3: c'est du patoué.
1: C'est dans les terres. Ça.
3: Ouais.
5: C'est le breton du sud, ça. Bon.
0: Ouais. Attention, on continue.
3: Des terres au milieu.
0: Cacher.
4: Pour nettoyer la terrasse.
1: C'est des nourritures, ça.
0: Pas le cacher. Ça serait un chieur.
1: Ok. Ouais.
0: D'accord. Le suivant.
3: Cough sister.
1: Pas de la
3: non, gars, ah non, gars, ça c'est de l'alcool, ça.
0: Vous avez. D'abord, attends. Vous avez trouvé ça où, tous ces mots-là?
1: Sur un site qui.
0: Non, mais le problème, Pierre, c'est qu'à chaque fois que tu me fais des vérifs comme ça, tu as fait dire des mots, et là, je sens que je vais me taper tous les Bretons, plus ceux qui vont réécouter en podcast, qui vont nous dire je n'ai jamais entendu ces mots de ma vie.
5: Parce que là, on dirait de l'Alsacien.
3: C'est possible.
0: Ça, t'as pas regardé sur un truc sur.
3: Un site américain?
0: Comment visiter Strasbourg? T'as pas regardé? T'es sûr que t'es pas trompé?
3: Cough sister.
0: Ça voudrait dire ventre à cidre.
1: Ah ouais.
5: Ouais.
3: C'est ça?
0: Je n'ai aucune confiance dans ce truc que tu es en train de faire.
3: Non, mais je pense que c'est réellement des mots bretons.
0: Mais oui.
3: C'est les bonnes traductions, mais c'est juste qu'on ne parle plus le breton en Bretagne.
1: Ah si.
0: Ah si, si,
3: bah,
0: si.
3: Dans
0: l'école.
3: Dans certains coins. Dans l'école. Mec.
0: Alors, je suis agricultrice avec mon mari dans les Côtes d'Armor. C'est avec plaisir.

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3: C'est Europe 2 que vous écoutez, bonjour, 9h25, bienvenue dans l'émission qui vous amuse, qui vous change les idées, qui vous permet de partir en vacances avec Vacances et Hall, séjour d'une semaine, 7 nuits. Pour votre famille, je vous assure, on traverse en ce moment, et on ne sait pas par quoi on va être bouffé, mais on traverse des moments de doute, des moments où le compte en banque, à partir du 10 du mois, commence, alors que la paye est tombée le 5, commence à être dans le rouge. Et je sais que c'est des moments où beaucoup de gens se posent des questions. 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Ou il y a quelqu'un qui a pris 200 euros hier.
4: Ouais, ça a été vite hier. On m'a dit.
5: Le chien, c'est que chez nous, il n'était pas très bon.
3: On a fait jouer Théo, le responsable de la.

0: Sébastien Lecornu, qui a de nouveau assuré que les forces de l'ordre n'ont pas pour instruction d'affronter les lycéens. Leur mouvement va donc se poursuivre ce jeudi avec un acte 4 avec des actions, des rassemblements. À Paris, une manifestation est prévue à 15h place de la Bastille. 224 établissements sont totalement fermés ce matin selon le ministère de l'Éducation. Mouvement de grève aussi aujourd'hui dans le secteur de la petite enfance. Les professionnels, employés de crèches, assistantes maternelles, des femmes en grande majorité dénoncent des conditions de travail dégradées, des salaires trop bas et un manque de personnel pour encadrer les enfants. Des actions et manifestations sont prévues dans une trentaine de villes. Il y avait du basket hier soir, 4e journée d'Euroleague avec un duel franco-français. Lyon-Villeurbanne s'est imposé d'un cheveu, 98 à 96 face au Paris Basketball. À Bakou, en Azerbaïdjan, le compteur des Français est toujours bloqué à 2 médailles de bronze au championnat du monde de judo. Énorme déception hier pour Clarisse Agbenienou, septuple championne du monde qui espérait remporter un 7e titre battu coup sur coup en quart de finale. Et puis un tour sur les plateformes de streaming pour les amateurs de thrillers fantastiques. Voici Bello sur Netflix, une nouvelle série en 6 épisodes sur un pêcheur endurci confronté à une mystérieuse créature marine. Et puis autre nouveauté, Kill Jackie sur HBO Max, une toute nouvelle série de vengeance et d'humour noir avec Catherine Zeta-Jones qui incarne une riche marchande d'art au passé très lourd, ancienne trafiquante de drogue. Sa couverture va exploser lorsqu'un escadron de tueurs va être engagé pour l'éliminer. 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
2: Florence Ligouza, bonjour à tous. Réveil sous un ciel gris avec des averses faibles en Moselle. Les éclaircies feront leur retour cet après-midi. Des précipitations seront encore possibles mais disparaîtront au fil des heures. Les températures vont faire du surplace, 13 à 15 degrés en ce moment, 13 à Faribersvillers, 14 à Forbach-Boulay et Creuswald. Il ne fera pas plus chaud cet après-midi. Le vent de nord-ouest soufflera toute la journée en rafale. 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
1: Bonjour.
2: Je me présente, je suis Héloïse.
1: Bonjour Héloïse.
2: Écoutez, moi, Corentin, je lui mets un 1000 sur 20, parce que franchement, la paella et les fraises tagada, j'en mangerai à tous les repas. Alors franchement, j'ai limite hâte qu'il y ait un podcast exprès où on puisse écouter tous les Uber Eats machines pendant des heures et des heures, car au moins ça met du baume au cœur dans cette...

0: sélectionner.
1: Ah, parce qu'on dit que l'appli ne bug pas, mais depuis 7h du matin, je n'ai que des messages d'auditeurs qui disent que ça bug.
2: Oui, mais quand je dis ça, on me dit que c'est un cas isolé. Donc j'en suis à.
1: Oui, mais là, t'as vu tout ce ressort depuis ce matin, 7h, c'est non-stop.
2: J'envoie des tas de messages à notre fifou, il me dit, on me répond que c'est des cas isolés. Mais il y a beaucoup de cas isolés quand même. Bon, en tout cas, voilà. T'as fait quoi comme collection, Stouff?
1: J'avais fait les cartes de téléphone.
2: Ah, ça a été la mode, ça.
1: Ouais, j'aimais beaucoup.
2: Ah, oui. Je suis d'accord.
1: Oui, t'as pas connu ça, Corentin.
2: Corentin, t'as pas connu, mais les gens, ils allaient à la cabine avec une carte et ils avaient mis des motifs dessus, tu pouvais les collectionner. Qu'est-ce que t'as collectionné, toi?
3: Moi, les panini, foot. Et sinon, les pieds.
4: Ah oui, les panini, sandwich.
3: Ça, c'est en ce moment, ça. D'ailleurs, c'était un jambon fromage.
2: Gardez que les emballages.
3: J'en ai en double. Non, et sinon, les pierres précieuses.
4: Ouais, ah,
3: les
4: pierres. Ah oui, on a tous fait ça.
3: J'adore ça.
2: Il a fait quoi, notre journaliste?
4: Pareil, beaucoup de pierres que j'achetais à la montagne, et puis j'achetais des tasses, plein de tasses. Des dizaines de tasses.
2: Oh là là.
4: Mais quand t'es adulte, tu te dis merde, qu'est-ce qu'on va faire de tout ça?
2: Ah ouais, oui, c'est surtout que c'est des trucs de vieux souvent, les tasses, les cuillères.
4: J'ai fait les timbres aussi, ouais.
5: Moi j'avais des bateaux, des petits bateaux comme ça en maquette. Et puis les plaques d'amiante aussi, je collectionnais.
4: Ah, pas mal ça. Mais t'as arrêté?
5: J'ai arrêté, monsieur.
2: Alors, j'ai arrêté pour des raisons médicales. Bon, nous reviendrons sur les Français et les collections. Moi, quand j'étais gamin, c'était des gyrophares. Alors là, me demandez pas pourquoi.
5: Mais c'était ton côté agent secret, flic.
2: Non, c'était orange, des trucs de chantier. J'en avais des 12 vols, des 220, j'étais gyrophare. Et puis voilà.
5: Ah ouais?
2: Puis après,
5: tu les prenais où?
2: Puis après, mon père, il m'en ramenait, des trucs cassés, des gyrophares Ouais, bon, bref. Vous pouvez remarquer, pas les baskets, pas les trucs de sport, pas les raquettes de tennis.
4: Picardie, quoi.
2: Voilà.

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2: Dans un instant, les Français, les collections. Nous sommes collectionneurs en France, mais j'ai une info à 9h moins le quart, à 10h moins le quart, pardon, qui vient d'arriver dans le Ah oui, mais non.
3: Ah ouais, mais non.
2: Ah ouais, alors là, vous allez voir.

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12: Salut! Dans un instant, Bormin, c'est ce que vous allez entendre sur Europe 2 avant 10h. 10h, ne ratez pas le classement du Uber Eats Machine. C'est un moment intéressant parce que c'est d'abord le plat que vous vous êtes fait le plus livrer à la maison. Bon, bah nous, ce midi, ce matin, on s'est fait livrer des brioches.
13: Hein. Je ne cache pas que...
14: Il y a du monde qui vient nous voir, du coup.
12: On a beaucoup d'amis.
14: On a beaucoup d'amis ce matin.
15: Mais qu'est-ce qu'elles sont bonnes?
12: Bon, journée encore un petit peu point d'interrogation avec les jeunes dans la rue. Qu'est-ce que ça va donner?
15: Il pleut plus, il fait beau.
12: Est-ce que ça va être des jeunes qui vont venir pour vraiment manifester parce qu'il y a vraiment des difficultés, ou est-ce que là-dedans vous allez avoir des casseurs?
14: Et les policiers sont armés de pizzi pads, du coup.
12: Oui, parce qu'ils n'ont... Voilà.
16: Ah oui, c'est des trucs avec la tête.
12: Avec la tête, tu ouvres et ça envoie des petits bonbons. Mais il faut ouvrir la tête plein de fois. Le sondage sur les Français, les collections, on apprend que 36% des Français

0: matin, 7h-11h, nous sommes sur Europe 2. Nous revenons l'après-midi entre 15h30 et 18h pour vous accompagner chez vous à la maison. Ne cherchez pas. Aucune autre radio ne vous réveille comme ça et ne vous raccompagne. On fait ça parce qu'on vous aime. Alex Warren dans un instant et la copile du Uber Eats Machine. Si vous l'avez raté ce matin, vous n'êtes pas prêt. Rendez-vous dans 5 minutes.
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0: Et on fêtera les Thaïs aujourd'hui et les Pélagiques. C'est joli ça.
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0: merci, merci d'être avec nous. Dans un instant, le classement du Uber Eats Machine, les fraises Tagada sont encore dedans. La météo et l'actu. Mon petit Cédric Lecor, faisons un petit point. Où en sommes-nous aujourd'hui? Quel temps va-t-il faire?
1: Bien, beaucoup de vent aujourd'hui sur l'ensemble du pays. Encore de la pluie ce matin à l'est. Quelques degrés de moins au thermomètre sur l'ensemble des régions. Météo plus complète dans deux minutes. 224 établissements sont encore totalement fermés ce matin. 151 autres rouvrent partiellement, selon le ministère de l'Éducation. Le mouvement des lycéens semble s'essouffler après une mobilisation déjà en baisse hier. Mais des actions, des rassemblements sont encore aujourd'hui prévus devant des centaines de lycées pour l'acte 4 de cette mobilisation. Hier soir, lors de l'allocution depuis Matignon de Sébastien Lecornu, le Premier ministre a affirmé que les premières décisions du gouvernement pour répondre à leurs revendications seront prises à la fin du mois. Une plateforme pour recueillir leurs paroles a déjà d'ailleurs reçu 40 000 contributions. Un mouvement chaque jour marqué par de nouvelles violences. Le parquet de Marseille a saisi hier l'IGPN après l'hospitalisation d'un jeune de 17 ans blessé à la tête devant le lycée Marie Curie. Il dit avoir reçu un coup de matraque de la part d'un policier. Dans le même temps, plusieurs CRS ont été blessés, visés par des tirs de mortier. Et par ailleurs, une enquête disciplinaire a été ouverte à Dunkerque suite à un rodéo urbain de la police lundi au milieu de lycéens. Une scène largement diffusée depuis sur les réseaux sociaux. Sébastien Lecornu qui a donc aussi peu parlé du mouvement des lycéens hier soir. Le Premier ministre a surtout annoncé le déblocage de 10 millions de barils de gasoil issus des réserves stratégiques, ce qui devrait mécaniquement faire baisser les prix à la pompe entre 12 et 18 centimes, espère le gouvernement. Les distributeurs vont être reçus à Matignon. Mouvement de grève aussi aujourd'hui dans le secteur de la petite enfance. Les professionnels, employés de crèche, assistantes maternelles, des femmes évidemment en grande majorité dénoncent des conditions de travail dégradées, des salaires trop bas, un manque de personnel aussi pour encadrer les enfants. Des actions et manifestations sont prévues dans une trentaine de villes. Et puis, descente amorcée pour Sophie Adnaud. Après avoir passé 235 jours dans l'espace, l'astronaute française a quitté hier l'ISS à bord d'une capsule en compagnie de ses trois coéquipiers, capsule dont l'amérissage est prévu cet après-midi au large de la Californie à 17h34 précisément.
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1: Et gardez le parapluie à portée de main si vous habitez la moitié est de la France. Le temps sera humide, restera en tout cas humide ce matin, de la pluie. Une bonne partie de la journée dans les Alpes, des averses orageuses en Corse. Le soleil va reprendre l'avantage à l'ouest. Mais de bonnes rafales de vent sont encore attendues sur tout le pays, jusqu'à 70 km/h. Et puis ça baisse au thermomètre, 13 degrés seulement à Clermont-Ferrand, 16 à Tarbes et Alençon, 17 du côté de Verdun.

0: t'as raison. Mais quand t'as vu les images de ces derniers jours, tu t'intéresserais pas un petit peu à avec qui il manifeste, dans quel coin il manifeste?
1: Ah, ça, je le préviendrais, ouais.
0: Et au bout du cinquième jour, tu lui dirais pas maintenant, tu retournes en cours?
2: Ouais, et puis t'arrêtes. Ah, mais c'est surtout que ça devient dangereux. En fait, c'est qu'il
1: y a
2: des endroits.
1: Ça aussi.
2: Ça devient dangereux quand et donc, du coup, tu dis, oh.
0: Quand tu t'intéresses, d'abord, il a raison. Ça devient dangereux aussi. Ton gamin risque de se faire gazer parce qu'à un moment donné, tu te fais gazer que si t'es au milieu du truc. Hein. Si t'es chez toi ou si t'es en cours, tu te fais pas gazer. Hein. Ça, c'est la base de l'histoire. Mais honnêtement, moi, je pense que là, aujourd'hui, les parents devraient pouvoir dire, en tout cas pour ceux qui s'en occupent, bon, allez, on a compris, t'es pas content. Le gouvernement a compris, tu retournes en cours. Parce que là, voilà, aujourd'hui, tu vas avoir des gars, tu vas avoir des poubelles, des machins, des trucs.
2: Allez, après, tu peux pas. Enfin, malheureusement, les gens travaillent et ils peuvent pas être derrière leur dos. Si tu le poses ton gamin devant le lycée le matin, tu te dis, bah, il va au lycée. Tu veux faire de plus? Ouais. Tu peux pas le tracer toute la journée.
0: Bah, si, en fait, si. Aujourd'hui, pardon, mais avec les applis, tu sais où est ton gosse.
2: Ah oui.
0: Bah, attends, tu fais un truc partagé avec ta famille. Moi, je sais où sont mes enfants, je sais où est ma belle-fille, je sais où est ma femme. Non, mais vous voyez ce que je veux dire. Je sais où est ma belle-fille quand elle a un souci ou machin, je sais exactement où elle est.
2: Ah oui.
0: Donc, je flique pas. Mais dans des journées comme celle-là, c'est peut-être intéressant de se dire, tiens, il est où? Stouff, elle le fait. Hein.
3: Oui, bah moi j'ai l'appli, si.
0: Bah évidemment. Si tes parents, encore une fois, t'as les parents, t'as les moins de 18 ans et t'as les plus de 18 ans.
2: Je suis pas d'accord. Mais de toute façon, par contre, les vrais
0: toi, lycéens... Toi, ton gamin. Oui, bon, on a vu le résultat aussi. Hein. Pas le dernier à avoir fait des conneries.
1: Oui, c'est vrai.
0: Hein, cette éducation laxiste qui est la tienne, on a vu où ça a amené.
4: Mais ils s'en sortent bien, ces enfants.
1: Mais ils s'en sortent bien à l'arrivée.
0: Oui, à l'arrivée. Mais
3: t'as payé, quoi.
1: L'adolescence a été compliquée.

0: Et avec ça, on n'a pas des fraises tagada qui sont envoyées.
1: Ah, ouais, si jamais tu penses. Et à la première place du Uber Eats Machine cette semaine, un plat espagnol. Il fait l'unanimité. On y met des moules, on y met du chorizo, on y met tout ce qu'on veut dedans. Les fonds de tiroir, voici la paella.

0: quoi.
1: Pour la manger, il faut que tu te mettes.
2: Ah, si.
3: Bah,
2: si.
3: Bah, c'est mieux.
2: C'est mieux. C'est mieux. Pour la digestion, c'est mieux.
1: Tu peux réécouter Tagada.
2: Allez,
1: s'il vous plaît. Allez.
4: Allez, faut manger les fraises. Tagada, gada. Mais attention, elles peuvent donner des caries, c'est les fraises.
5: Tagada, gada.
4: Ah oui, mais tout le monde en mange. Les fraises. Tagada, gada.

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0: La Saint-Thaïs, dans un instant. Et Pélagie, ça fait très maladie sexuellement transmissible, mais c'est une

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3: C'est Europe 2 que vous écoutez dans un instant. Ça, c'est bon à réécouter. Mais alors, je vous le dis tout de suite, ça s'écoutera très très fort dans la voiture.
4: Ouais.
3: Sinon, ça n'est...
4: Oubliez les enceintes.
3: Sinon c'est gâché. C'est comme quand vous mangez un morceau de pâté, si vous n'avez pas mis un morceau de pain et des cornichons, c'est gâché.
5: Oui. C'est que ce titre il m'angoisse parce qu'avant c'était le disque de secours, le début du disque de secours d'Europe 2. Et une fois j'étais aux toilettes le soir. J'ai entendu Nickelback partir alors que normalement je joue pas à ce moment-là.
3: C'est étonnant quand on est aux toilettes et qu'on fait caca de dire j'ai entendu Nickelback partir. C'est comme ça que tu l'appelles.
4: C'est comme ça que tu les appelles.
3: Ah, j'étais en train de Nickelback là, qui tombait dans le fond.
5: À la sécu, ils ont dû me voir sur les caméras en train de courir avec le pantalon en voiture.
4: Nous, bah, c'est pour ça que depuis le mur est dépressif.
5: Voilà,
3: nous on avait fait une reprise.
4: À la base, ils souriaient sur le mur. Ils t'ont vu passer.
3: Bon, on avait fait une reprise de cette chanson.
4: Oui,
3: moi, je veux faire Love Story pour le pognon et les seins de Leslie. Il y a pas un truc comme ça.
5: Si, si, c'est ça.
6: C'était recherché les paroles.
3: Écoutez, madame, c'était une époque. Voilà, c'est comme ça.
7: Et Leslie qui était. Affilia Turner.
3: Affilia Turner.
7: Leslie, c'était Affilia Turner.
3: Leslie dans Love, c'était avant les soins.
6: Jean-François.
5: Ah, mais c'était Etienne. Leslie.
6: Oui, Leslie du Love.
3: Bien sûr. Leslie du Love, c'était Affilia Turner, les amis. Bah, évidemment, bien sûr. Voici le coup de gueule de Stouff. Alors que dans un instant, nous aurons Céline Dion qui a un coup de gueule à pousser aussi parce qu'elle est tombée hier soir sur scène.
4: Glissée, chef.
3: Que s'est-il passé? Est-ce qu'elle va bien? Elle nous en parlera dans un instant. Et le dossier des auditeurs, ma petite Stouff?
6: C'est. Alors, Mel a un souci en fait avec les moustiques et on a besoin de nos auditeurs en fait pour trouver des conseils et des petits remèdes contre les moustiques parce que c'est vrai que ça n'arrête pas en ce
3: c'est vrai qu'elle se fait beaucoup piquer la pauvre. Si vous avez des remèdes, je les note également parce que
5: j'en ai.
3: T'es pas auditeur ou alors tu passes. Non mais franchement, moi cette année je me suis fait défoncer, notamment en Corse il y a deux, trois semaines là. Je suis revenu avec des réactions et un truc d'un autre monde.
4: Ah mais le moustique corse.
3: Il est là. Tu sais quoi, il est petit, tu l'entends pas.
5: Non.
3: Et d'un seul coup, il s'appelle Ange, il y va. Il y va, il s'occupe de toi. Non, franchement, je me suis fait défoncer. Ça a été un truc incroyable. Même

0: à l'époque.
1: Ils auraient quand même pu encore rajouter un cousin transgenre dans la hauteur de la table.
2: Oui, non, mais il y a ça aussi, tu
0: mais
2: vois,
0: bien sûr,
2: effectivement.
0: Mais sauf que pareil, mais dans les années 70, le cousin transgenre, peut-être qu'aujourd'hui,
2: il n'osait pas le dire.
0: Il est très à l'aise parce qu'il a fait son coming out.
1: Dans les années, c'était Robert Redford dans Le Père Noël est une ordure.
0: Dans les années 70, si tu étais gay, tu le disais pas à ta famille et tu le vivais pas avec ton mec forcément à table. Donc évidemment que si tu remontes de 50 ans dans l'histoire, tu n'auras pas les mêmes clichés. Puis je vous invite à vous dire, si vous remontez au temps des Gaulois, si vous allez avoir la même chose. Plus vous allez remonter dans le temps, plus vous n'aurez pas le même cliché.
2: C'est fait aussi pour toucher
3: l'émotionnel.
2: Oui, l'émotionnel. Parce que qui c'est qui va faire les courses, c'est ton daron et ta daronne, quoi, en fait. Donc tout simplement, en fait.
0: Mais moi,
2: c'est des pubs pour les jeunes, moi, des fois, je me sens pas concernée. Et la pub existe et c'est très bien. Il y a pas de souci. Le truc, les machins des auras, des machins. Moi, je connais pas. Je suis pas dedans. Mais là, voilà, c'est une pub, moi, par exemple, qui me rappelle les repas de famille.
0: Mais oui, dans les années 70 en France, il n'y avait pas de gens de couleur à la télévision. Il n'y avait pas de gens. C'était comme ça. Les seuls blagues que vous voyez danser à la télévision, c'était les Claudettes derrière Claude François. Mais c'est vrai. Et les choses ont changé. Et heureusement qu'on a mis des gens de couleur à la télévision.
2: Tu peux pas faire un buzz de tout, une polémique de tout.
1: C'est surtout qu'elle n'a eu aucun sens, du coup, cette
0: pub. Ils avaient mis autour de la table d'un seul coup. Ils avaient dit, alors attention, on va faire comme les pubs de 2026. Ouais. Pub de 2026, il faut absolument que papy, mamie, l'enfant soit métisse parce que derrière, on voit, il faut mettre tout le monde, surtout mettons tout le monde.
4: Une voiture électrique.
0: Et ça n'aurait pas eu de sens de le faire à l'époque. Donc vous savez quoi?
3: Et voilà un petit poulet au air fryer.
2: S'ils sortaient pas du four et du air fryer,
0: on peut trouver des bad buzz partout, mais honnêtement, quand il y a des choses qui n'ont pas de sens, c'est comme si vous alliez voir un film, je vous le dis, avec des films d'Yves Montand, des films, vous remontez dans les années 70, des films de De Funès, vous les regardez en croisant les bras avec votre œil de 2026, vous dites, pas beaucoup de noir. Très peu de mixité. Ça ne ressemble pas à la France. Non, ça ressemble à la France de cette époque-là. Et donc, forcément, ça vous n'aurez pas le même prisme.
2: Arrêtons de vouloir tout gommer aussi, de tout effacer. Il y a des choses qui ont existé, c'est comme ça.
1: Ouais. Moi, je crois que c'est Disney qui a fait trois pas en arrière sur ses productions là-dessus.
3: Oui.
1: Avec les nouveaux patrons.
0: Parce qu'à un moment donné, ils avaient décidé de passer un message avant de passer une histoire.
1: Ouais.
0: Or, c'est beau de passer un message de tolérance, etc. C'est plutôt joli. Oui. Mais si t'as une belle histoire, sauf qu'à un moment donné, ils ont passé des messages et ils se sont dit, on a une histoire de merde.
3: Le message, mais là, dessin animé.
0: Ils ont un peu rétro-pédalé et maintenant, ils se reconcentrent sur les histoires. Ouais. C'est ce qu'a dit le patron.
2: Donc là, restons sur une jolie publicité, simplement. N'allons pas chercher à midi à
0: 14h. Et le but du jeu, c'est que tout le monde s'aime et que tout le monde passe des bons moments le dimanche à table. Merci, Sou. Allez.
5: 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C'est compliqué comme ça.
0: Et bien sûr.

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2: Merci d'être avec nous. Vous nous laissez des messages 06 33 11 32 11. Vous êtes chez vous, vous êtes dans la voiture.

0: C'est surtout que j'aurais peur.
1: Bah oui, et demain soir, vous remontez sur scène quand même ou...
0: Je remonte sur scène, je serai toujours là pour celles et ceux qui ont décidé de venir me voir.
1: Surliné,
0: même bon, avec une jambe en moins, là, je serai là, je serai là, je fais le spectacle, le show must go on, le show must go on.
1: Et comment ça, vous... Ouais.
0: Je vais simplement remplacer les pas de danse par un petit déambulateur. Ce sera un show, mais un peu adapté à l'accident que j'ai eu hier, terriblement grave.
1: Et si jamais vous retombez demain soir, qu'est-ce qui se passe?
0: Aucun problème, là. À ce stade-là, je tombe plus.
1: Ah bon?
0: Je fais des effets spéciaux. J'ai demandé à Renault de me remplacer.
1: Ouais.
0: Faudra baisser les titres de 5 tonalités.
1: Oui.
0: Mais au moins, il restera toujours vivant, toujours debout. Hein, Renault?
2: Je suis pas sûr que ce soit le meilleur échange à faire.
0: Écoute
2: mais...
0: ça. Et comme c'est moi, double au revoir, Renault.
1: C'est bluffant. Hein. C'est vrai que vous faites un bain de bouche, Céline. C'est dingue. Vous pensez pouvoir tenir les prochaines représentations? Par exemple, il y a Vito qui va venir bientôt.
0: Oui, alors ça, je tiens quand même à le dire. Alors, quand 15e, là, c'est dans le cadre. À la 15e, je chante assis.
1: Ouais.
2: Ah ouais.
0: À la 20e, chante allongé.
2: C'est chiant. Ouais.
0: À la 30e, c'est le public qui vient me voir à l'hôpital, chambre 232. Donc, Vito, viens directement me voir à l'hôpital américain, je serai là-bas, ce serait bien. Chambre, la France, jusqu'à la boute. Je vous apporte.
1: Bisous, c'est les courageux. Faites attention.
0: À mon Renault. Il n'est pas encore prêt.
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0: Mission, ça va, Mel?
1: Oui, ça va.
0: Alors, ces moustiques, raconte-moi un peu.
1: Bah, ils m'empêchent de dormir et puis ils me piquent partout, quoi. Même est-ce sur la tronche,
0: pourquoi,
1: maintenant.
0: Pourquoi tu mets pas des trucs sur les prises?
1: Ça marche pas.
0: Alors, ça, je suis d'accord.
1: Bah, voilà.
2: Ouais, alors, pourquoi tu lui demandes?
0: Parce que moi, j'ai ma chérie qui me fait chier avec les trucs sur les prises et je me suis rendu compte cet été que ça marchait pas depuis que j'ai vu un moustique se poser sur la prise.
3: Avec une paille.
2: Mais en plus, c'est pas que c'est nocif.
0: Et non, puis il était là au-dessus, il se faisait, tu sais, comme les inhalateurs, il y avait le truc sorti au-dessus, il faisait.
2: Oh, j'adore ce truc!
0: Non, mais vraiment, ça servait à rien.
1: Les lumières bleues, c'est pareil. Non. Ça marche pas.
2: En théorie, si les grosses là,
1: les grosses, après tu dors avec ça.
0: Alors il a raison.
1: C'est chiant, en fait.
0: C'est-à-dire qu'en fait.

0: la Camargue.
1: Mais elle, faut pas que t'ailles là-bas, toi.
2: J'y suis allée. J'y suis allée une fois pour faire du
1: banzai.
2: J'ai eu 15 piqûres sur chaque cheville, je pouvais plus marcher.
3: Moi, j'ai mixé une fois dans un, club en Camargue qui était en plein air, au milieu des champs, un très beau club, une discothèque. J'ai mixé là, je les voyais les trucs. Je les voyais, ils passaient dans les lumières, je me suis fait défoncer.
4: Alors tous les moustiques en l'air, tout le monde.
3: Ils étaient là avec les petites ailes en l'air. Allez, on finit.
2: Ils piquent à travers les vêtements.
3: Oui, je sais.
1: Ah là-bas, ils sont énervés.
3: Bisous, bisous, ma petite Séverine. Merci à toi. Bon, t'as noté?
2: J'ai noté les géraniums.
1: Voilà.
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3: Allez, géranium.

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11: L'atelier Peau Neuve a envoyé un message sur mon Insta. Ils m'ont dit merci pour le son sur les fraises Tagada. Ça va illuminer ma journée et la paella, pas mal ce son. C'est une grosse référence de mon enfance et les fraises Tagada aussi. Alors pour les deux ensemble, c'est juste trop bien. Voilà, bah merci beaucoup. Merci du fond du cœur. J'ai envoyé des mains qui se rejoignent. Un bisou smiley. Une tranche de pain et une église. Ça n'a aucun sens.
12: Mais bien des trucs n'importe quoi comme ça aussi.
11: Mais des fois, il faut mettre des trucs qui n'ont pas de sens. Je me dis, qu'est-ce qu'il a voulu me dire? Bah rien, il met des trucs au hasard et puis c'est tout. Ma petite souffle, mon petit Pietro,
13: ouais,
11: mon petit Corentin.
13: J'ai découvert un truc de fou. Salut.
11: Quoi?
13: Avec le micro, je peux aller, quand je parle aux gens qui sont sur les réseaux, qui nous suivent sur les réseaux, sur Twitch, TikTok, Facebook et YouTube, je peux juste aller jusqu'aux toilettes avec le micro,
11: génial,
13: ils m'entendent.
11: Comme ça, vous avez notre petite indienne crotte de lapin qui répond à vos messages de là-bas. Sophie, ça, Anthony sont en ligne avec nous. Sophie et Anthony vont peut-être gagner leurs vacances avec toute la famille grâce à Vacances Eole, c'est ça?
13: C'est ça.
11: Ma petite Sophie, bonjour Sophie, bienvenue.
14: Oui. Bonjour. Bonjour.
11: Allez, elle choisit qui, Sophie?
14: Bonjour à tous. Comment?
11: Qui tu choisis?
14: Stouff.
11: Allez, tu prends Stouff, t'habites où, Sophie?
14: Moi, j'habite un petit village à côté de Saint-Palais.
11: Ah, à côté de?
14: À côté de Bayonne.
11: À côté de Bayonne.
14: Saint-Palais qui est à côté de Bayonne.
11: Très bien, ça, je te présente Anthony. Anthony, il habite où, mon Anthony?
15: Alors, moi, j'habite un petit village, c'est pareil, à côté de Meaux.
11: Très bien.
15: En Seine-et-Marne.
11: 77.
12: Les Meldois.
11: Très bien, les Meldois, oui, mais genre, c'est les Meldois. C'est vrai, c'est vrai.
14: C'est
11: vrai.

0: Alors, moi, j'habite à un petit village, c'est pareil, à côté de Meaux.
1: Très bien.
0: En Seine-et-Marne.
2: 77. Les Meldois.
1: Très bien, les Meldois, oui. Mais genre, Meaux, c'est les Meldois. C'est vrai, c'est vrai.
3: C'est quoi ton petit village ?
0: Moi, c'est Île-les-Meldeuses.
1: Quoi ? Île-les-Meldeuses ?
0: Je suis un Iléo Meldois.
1: Écoutez, arrêtez de mettre le doigt partout. C'est plus tellement 2026 tout ça.
4: Ouais. Lavez-vous les mains après.
1: Nous avons aujourd'hui justement, faut trouver un ustensile de cuisine, un animal qui pique. Oh là là, une célébrité, une partie du corps, quelque chose qui tient dans la poche. Je vous écoute. Donnez la lettre.
2: La lettre M. Ah bah je suis con.
5: Oui. Alors je sais pas.
2: Vas-y. Non. Qui pique.
5: Ah oui. Ouais.
2: Cadeau, ça.
5: Une mythe.
2: Hein?
5: Ah. Un mouton.
2: Allez.
4: Ah, c'est un sans faute, j'ai l'impression.
2: Et toi, mon Seb?
3: Non, l'ustensile.
2: Mon Sebo, je crois que...
1: L'ustensile de cuisine?
3: Non, j'ai mis un manche. Manche en bois, quoi.
1: Je l'ai pas non plus.
3: Je sais pas.
2: Bon, bah.
1: Un animal
3: qui
1: pique.
3: Attends, il y a les filles qui jouaient là-bas.
1: Ouais, les filles.
3: Marmite,
1: c'est pas
5: vrai. Ouais, c'est pas un ustensile vraiment.
1: Ah bah,
5: ouais.
1: Un animal qui pique.
3: Bah, le moustique.
1: La menthe religieuse.
4: Oh, ah oui, pas mal.
1: Comment vous avez quoi,
5: ça
1: vous
5: pique pas, ça mord.
1: Rien.
6: Non, parce que
1: t'es en train de me faire dire que tu nous fais chier depuis des jours avec les moustiques. On te trouve un animal qui pique en M et tu le trouves pas.
6: Mais c'est un insecte.
5: Et c'est un animal.
1: Un insecte. Et alors, c'est pas une casserole.
2: Elle a pas tort.
1: Bon, c'est un animal, une moustique. Une célébrité.
3: Maria Carey.
1: Madonna.
5: Ouais, bien vu.
1: Partie du corps.
3: J'ai mis la malléole.
1: J'ai mis la main.
5: Oui,
1: la main.
5: Le mollet.
2: La main pour les filles, voilà, aussi.
1: Ça tient dans la poche.
3: Un mouchoir.
1: Une montre.
5: Ouais, ouais. Bravo.
3: Égalité.
5: C'était chiant.
1: Égalité. Ouais, on va trouver plus drôle, allez-y.
4: Avec la lettre V.
3: Oh là là.
5: Un peu, quoi.
1: J'ai rien.
4: Et alors, c'est ton problème. Stouff, elle en a.
3: J'ai confondu.
1: Ustensile de cuisine. Je l'ai pas non plus.
3: J'ai mis vibro, mais ça a rien.
1: Non, vibro, non.
4: Bah,
1: non.
4: Tu peux faire de la pâte à crêpes avec.
1: Ouais, hein. Ou monter les blancs en neige.
4: Ouais, ou de piler de la menthe.
2: Le
1: oui, mais non. Un animal qui pique.
3: Vipère.
1: Ouais, j'avais aussi vipère. Une célébrité.
3: Vandame.
1: Vladimir Poutine.
5: C'est le prénom. C'est Poutine, c'est pas Vladimir.
1: Ah ouais, c'est Vladimir.
5: Non, pas validé.
2: C'est pas Vladimir Poutine. Hein.
1: Ah là, une partie du corps.
3: La vulve.
1: Oh, j'avais aussi la vulve.
2: Ah, les filles aussi. Hein,
1: ça tient dans la poche.
3: Une vis.
1: Eh ben, j'avais pas.
4: Ah bah, c'est
1: donc Souffle.
3: Ah, voilà.
1: Ma petite Souffle. Sophie. T'as une petite ville à côté de Bayonne. Gagne ses vacances avec Vacances et Hall pour partir en vacances en famille où elle veut. Ma petite, tu vas choisir où ? Mer, montagne, campagne ?
7: Bah, d'habitude, on est plus montagne.
1: Bah, tu fais ce que tu veux, je t'embrasse fort.
3: Vacancéol.com, tu pourras aller voir.
1: Bah, va choisir sur vacancéol.com, tu sais, avec une vis. Elle a gagné avec une vis.
5: Ah, c'est malheureux.
1: Bisous à tous, on revient tout à l'heure, 15h30. Soyez bons, soyez heureux. Et 15h, si vous

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1: Coé, c'est fini.
0: Et oui.
1: Pour aujourd'hui, il revient demain dès 7h sur Europe 2.
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0: à tous et bienvenue sur Europe 2 Pop Radio. Eric Jouglet, c'est parti pour le 11h-15h30 avec dans quelques instants Rihanna et Temper City sur Europe 2.
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0: Europe 2, Pop Radio et la musique d'Europe 2 à suivre. Il y aura Ellie Goulding et puis je vous ai également préparé Alex Warren avec Fever Dream sur Europe 2, Pop Radio.
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0: La musique d'Europe 2 à suivre, Angèle avec Balance ton quoi. Et puis je vous ai également préparé Ugel avec Moving to the Sun sur Europe 2.
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3: 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Alors pour pas le gaspiller, qu'est-ce qu'on met? On met un peu de lait, on met du sucre, on met des œufs et on fait du pain perdu. Oh,

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0: manifester cette semaine?
1: Non.
0: Non, maman, elle t'a pas laissé manifester. Si tu devais changer quelque chose à l'école, qu'est-ce que tu changerais? Il aime tout.
2: Qu'est-ce que tu veux?
0: Il aime tout, cet enfant. La cantine, tu manges à la cantine?
1: Oui.
0: Est-ce que c'est bon?
1: Ça va.
0: Ah bah, tu vois.
3: Ouais,
0: bah,
3: alors. Il y a des frites à la cantoche ou pas?
1: Non.
0: Non,
2: y a pas c'est fini ça.
0: Ah oui,
2: c'est que des brocolis maintenant.
0: Ah oui, quand même.
2: Ah bah oui, c'est fruits et légumes.
0: Vas-y Eden, raconte-moi un petit peu, est-ce que tu as fait des bêtises? Vas-y, je vais noter tout ça. Vas-y, dis-moi. Qu'est-ce que tu as déjà fait?
1: C'est maman, elle voulait que je prenne la douche tous les jours et Doudou.

0: Sauf Coé et son équipe l'après-midi, c'est comme une bande de collégiens qui foutent rien et qui rigolent beaucoup.
1: Ils sont pas méchants. 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

0: pas dormir, pas rentrer chez moi et dormir chez Tony.
1: D'accord.
0: Ah, ça me déstresse de ouf. Ah,
2: moi, me donner tes pieds. Te donner mes pieds.
1: Ouais.
0: Ah, ça, j'y ai le droit aussi, ça. C'est assez chiant. Hein.
1: Il faut que. C'est genre une heure et demie. Hein. Alors que moi, quand je demande un grattage de dos, j'y ai droit 9 secondes 30.
0: Mais le massage des pieds, il y a un truc qui peut être rigolo, parce que tu sais, t'as toutes tes terminaisons nerveuses dans dans les pieds. Et il y a un petit schéma à faire qui correspond à l'intestin. Et si tu veux l'envoyer aux toilettes, tu lui masses que ce truc-là. Comme ça, et t'insistes bien, là.
1: Je ne savais pas, je vais le vérifier, celui-là. Vito, pour se déstresser, il a quoi?
3: Ah, mais moi, c'était un peu comme Pietre. Ou alors, des fois, je prends mon téléphone. Mon chargeur,
4: les toilettes.
3: Un petit jeu, et là sur les toilettes. Et là, 45 minutes de déstress.
4: Fini 3 fois qu'on
1: dit poche. Tu sais que tu peux perdre le sang dans tes jambes. 45 minutes avec assis sur la cuvette de toilette.
3: Ouais.
1: Tu te lèves et tu tombes.
3: C'est bon.
1: À tout de suite, c'est Europe 2.
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14: 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Manon!
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0: Mais... de me faire attendre comme
1: ça. Mais qui ça peut être de la famille qui appelle pour dire bonjour? Hein?
0: Je sais pas, je vais raccrocher. Hein?
1: Ah, tu connais plus personne de la famille, toi, t'as oublié tout le monde.
0: Oui.
1: Ah bon? Moi, ça te fait rire, t'as oublié tout le monde de la famille, t'es plus famille,
0: ben,
1: toi.
0: Pas toi, mais je voudrais savoir qui tu es, quoi.
1: Qui, hein? ça peut être de la famille? Ah.
0: Oui, ben, il y a plein de monde dans la famille.
1: Y a qui?
0: Elle est un petit peu grande, donc.
1: Il y a
0: Tu dois pas m'appeler souvent parce que je reconnais pas ta voix.
1: C'est vrai, j'avais un bout de temps. C'est
0: Mais tu vas me tenir combien de temps comme ça?
1: Ah bah, qu'est-ce que tu trouves? Moi, j'ai le temps. Moi, il y a Slam là qui
0: oui,
1: passe.
0: Oui, mais moi, j'ai pas le temps parce que je suis en train de finir de passer mon aspirateur.
1: Ah. Oui, va bon, c'est pas non plus.
0: Si, c'est urgent.
1: Ah bon? Ah bah, c'est urgent de passer l'aspirateur. C'est un neveu. Oh bah, un neveu, c'est. Hein? Oublié. Oublié tout le monde.
0: Oui.
1: Eh ouais, bah, elle a oublié tout le monde. Dans les neveux, il y a qui?
0: Bah, il y a Guillaume.
1: Et? Il y a Guillaume et?
0: Nicolas.
1: Eh ben, voilà. C'est Nicolas. Bah voilà.
2: Nico.
1: C'est Nico. Bah voilà.
0: Ah non, c'est pas Nicolas.
1: Bah pourquoi?
0: Sûrement pas.
1: Bah, pourquoi?
0: Bah parce que t'as pas la même voix.
1: Bah alors là? Ah bah alors ça, c'est le téléphone. C'est le nouvel iPhone.
0: Ah oui, c'est ça, c'est moi qui déraille.
1: Des caroches un petit peu, hein. Ça va bien alors?
0: Bah écoute, on pousse dessus des fois, mais bon, tant qu'on arrive.
1: Le principal.
0: Tant qu'on arrive à se lever le matin, ça va.
1: C'est le principal. T'as l'air en pleine forme.
0: Oui.
1: Ça m'arrange
0: toi
1: pas
0: aussi.
1: Oui, ça va.
0: Et toi aussi, t'as l'air en pleine forme.
1: Oh, bah, pleine forme, j'étais là, j'avais envie de jouer. Tiens, je vais appeler Marie-Antoinette, je voulais qu'on parle de l'héritage.
0: Oui.
1: Savoir, je suis toujours dessus.
0: Quel héritage?
1: L'héritage, tiens. Mais savoir, ça arrivera le plus tard possible. Mais je suis toujours dessus.
0: Parce que j'ai bien sûr.
1: Parce que j'ai eu des frais cette année, donc je voulais dire, ah bah d'accord, bah c'est gentil. C'est gentil.
0: Oui, moi aussi j'ai des frais, j'ai ma voiture au garage,
1: oui,
0: donc
1: bon.
0: J'attends pas l'héritage parce que je sais pas quand est-ce que ça sera.
1: Non,
0: donc,
1: attends, je n'attends pas. Hein. Mais bon, faudrait pas que ça arrête pas dans trop longtemps quand même. Donc en tout cas, écoute, merci, hein, c'est toujours gentil de m'avoir laissé sur l'héritage. Voilà, ça c'est. Par contre,
0: eh ben,
1: Guillaume,
0: bon,
1: non.
0: Allez, je vais te laisser, hein.
1: Est-ce que
0: tu rappelleras un autre jour quand je serai disponible.
1: Bah, tu es disponible, toi, que l'aspirateur a passé.
0: C'est ça. Mais il faut que je finisse quand même.
1: Tu pourrais me donner plus que Guillaume sur l'héritage, parce que Guillaume.
0: Guillaume, Nicolas, Carole, Laurent, Yannick, moi.
1: Mais Carole, ça a toujours été ta préférée, toujours.
0: Non.
1: Je l'ai vu.
0: J'ai deux enfants, les aime tous les deux.
1: Oui, oui, mais Guillaume, tu l'as bien aimé. Donc moi, je voulais avoir un peu plus que Guillaume, si c'était possible. Parce que la dernière fois, il a dit du mal de toi et...
0: Bon, bah c'est pas grave.
1: Bah
0: allez,
1: quand même,
0: bisous,
1: ça mériterait un peu moins.
0: Laisse,
1: pense-y.
0: Parce que ça déborde dans ma cuisine.
1: Pense-y, bisous. Je t'aime, moi, plus que Guillaume.
3: Tu t'aimes pas, Guillaume.
1: Parti, Nadal, elle est partie.
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2: Vous êtes là tous les après-midi, tous les matins peut-être, ou vous connaissez qu'un petit bout, mais pas l'autre. Eh bien, tous les jours jusqu'à 18h, nous sommes là pour vous ramener à la maison. Les news. Un point sur l'info, un point sur la météo, c'est Jérémy Desiderati sur Europe 2. Salut Jérémy.
3: Salut Coé, bonjour à tous. Le soleil a fait son retour sur la façade ouest et au nord. La grisaille s'accroche ailleurs. La météo complète, c'est à la fin de ce flash. De Paris à Marseille, en passant par Nantes ou Lille, les cortèges ont de nouveau défilé aujourd'hui pour l'acte 4 du mouvement lycéen. Mobilisation plus faible puisque 94% des établissements sont ouverts. Alors que les organisations lycéennes sont reçues en ce moment au ministère de l'Éducation, le gouvernement promet un plan d'urgence imminent pour remplacer les enseignants absents. L'intersyndicale appelle à une nouvelle journée de grève mardi prochain. À l'étranger, l'Ukraine vit toujours au rythme des explosions. Un bombardement russe contre deux bus a fait au moins 30 morts aujourd'hui à Kramatorsk, ville clé du front de l'Est ukrainien. C'est l'une des attaques les plus meurtrières de ces dernières

à Kramatorsk, ville clé du front de l'Est ukrainien. C'est l'une des attaques les plus meurtrières de ces dernières semaines. Des frappes ont également fait 3 victimes et 13 blessés ce matin à Kiev. Une œuvre audacieuse et inventive, c'est comme ça que l'Académie a qualifié Anne Carson. L'autrice canadienne a été récompensée cet après-midi du prix Nobel de littérature. Elle devient la 19e femme à décrocher cette récompense. Place demain au prix Nobel de la paix avant de conclure lundi par les sciences économiques. Et puis le soleil parvient à pousser les nuages vers la sortie cet après-midi. Toute la moitié ouest du pays profite de belles éclaircies. L'Alsace, les Alpes et la Corse doivent encore composer avec les restes de cette perturbation. Soleil ou pas, le thermomètre est encore à la baisse, à peine une quinzaine de degrés dans l'ensemble en raison du vent du nord. Demain, la grisaille va faire son retour dans le nord-ouest, toujours dans une ambiance très fraîche. La suite avec Coé et toute l'équipe sur Europe 2. Passez une très bonne après-midi.

0: Il y a Pietre, Corentin, ouais. Ma petite Stouf qui est là, toute de bleu vêtue,
1: salut.
0: Mon petit Tony qui nous rejoint l'après-midi. La petite pousse bien.
2: Ah, elle pousse, elle grandit de jour en jour.
0: Ah, bah, oui, c'est le but.
2: Et elle a dit son premier mot.
0: Ça m'étonne.
2: C'est quoi? Si, elle a dit mom. Et j'espère que le deuxième, ce sera mom.
0: Elle a quel âge?
2: Elle a 4 semaines.
0: Oui, bien sûr, évidemment. Oui, oui.
3: Avant le biberon.
0: Oui, et puis elle lira un bouquin. Tu reviens ce soir, elle lit un bouquin, je suis sûr. On a Vito qui réalise cette émission. Essayez de ne pas rire, c'est ce que nous ferons dans un instant. Je vous ferai écouter des sons, vous ne devrez pas rire du tout. Tiens, ce qui ne fait pas rire du tout non plus, le point sur les blocages, les dérapages, les chiffres. J'ai tout. Je vous donnerai tout ça tout à l'heure. L'appel en boucle.
3: Ah,
0: avec le coup de pelle, ça va tomber tout à l'heure. Est-ce qu'on va tomber sur quelqu'un de très calme ou quelqu'un qui va s'énerver? Restez avec nous sur Europe 2, vous le saurez. Et je vous parlerai du food pairing. Est-ce que vous savez ce que c'est?
3: Non.
0: Bah, restez là et vous le saurez. Ah, cette durée d'écoute. Je suis tombé sur une vidéo et je commence l'émission avec ça. Tu sais ce que c'est?
4: Bah, je pense deviner.
0: C'est quoi?
4: Je suis bilingue. C'est du food par deux. On est attaché.

0: est au vert, le cycliste décide de ne pas s'arrêter. Parce qu'évidemment, les cyclistes à Paris...
1: Ils ont tous les droits.
0: Ils ont décidé que Paris est à eux, que toutes les villes globalement sont à eux, et que sous prétexte qu'ils ont deux roues, ils ont acheté la route qui va avec.
2: Ouais, c'est un truc.
0: Donc quand il y a un feu rouge, un feu vert, on ne s'arrête pas. Sauf que... à un moment donné, il s'est pas arrêté. Il est rentré le gars dans le vélo l'a fait tomber. Le cycliste a bien râlé, mais sur les réseaux sociaux, tout le monde prend la défense du piéton.
1: Ah oui, c'est normal.
0: Alors évidemment, le piéton est le plus fragile des deux.
1: Oui, ah, c'est ça.
0: C'est le plus fragile des deux. Hein. C'est étonnant. Moi, je pense que si Anne Hidalgo avait vu ça, elle aurait enlevé les passages piétons pour laisser les cyclistes tranquilles.
1: Ah bah oui. Bah,
0: parce qu'un piéton qui traverse. Franchement, c'est un ennui pour un cycliste.
2: Ouais.
0: Il faudrait que les cyclistes ils puissent avoir personne, tu vois, du point A au point B. Ouais. Quand vous baladez en ville, vous, c'est quoi le truc qui vous énerve le plus quand on se balade en ville?
1: Le pire, c'est un classique, hein, mais c'est quand t'as des embouteillages à un carrefour et que le mec, le feu qui passe au rouge, le mec, il dit allez, vas-y, je vais quand même passer. Et alors qu'il sait très bien qu'il va rester bloqué au milieu et qu'il va gêner tout ce qui arrive à gauche ou à droite.
0: J'ai eu ça là en bas.
1: Bah, on l'a ici, en bas de la radio.
0: Pareil, tu l'as aussi.
1: Il est insupportable.
0: Il y en a un qui m'a fait ça devant mon nez la fois, je dis mais t'es sérieux gars.
1: Et tu le vois passer au rouge en plus.
0: Voilà, le gars tu le vois s'engager et il reste coincé parce que forcément ça n'avance pas devant lui et il te bloque tout.
1: Et il veut gagner 2 mètres à la base.
0: Et vous avez remarqué,
2: tu klaxonnes et il reste.
0: Est-ce que vous avez remarqué que le gars il est atteint de zémorite aiguë? C'est-à-dire qu'il n'a plus de mobilité.
2: Exactement.
0: Du coup. Le gars, tu sais que t'es à côté, il sait que tout le monde le regarde.
2: Je vois pas, je vois pas.
0: Et lui, il regarde devant et dit genre non, non, y a personne sur les côtés.
1: Je vous vois pas.
0: Stouff, qu'est-ce qui t'énerve le plus?
3: Franchement, les. Alors là, moi, c'est les crottes de chiens sur les trottoirs.
0: Ah, est-ce qu'il y en a encore?
1: Il y en a de moins en moins.

0: poubelle pour emmener ce truc.
1: Et si ça se trouve, Céline Dion, c'est à cause de ça qu'elle a chuté hier soir.
0: Tu crois?
1: C'est pile le genre de truc, tu vois, ça, elle marche, et hop, elle glisse, et bam!
0: À cause d'un chihuahua, ça.
2: Ouais. Moi, dans mon quartier, quand il y a des crottes, il y a un mec qui s'amuse à mettre des petits drapeaux de la France.
1: Ah, c'est drôle, ça.
2: Je sais pas ce qui s'est mis à chaque fois. Ouais. Bah, le mec, il doit mettre un petit truc. Et tout.
0: Ah, c'est un passionné quand même. Le mec, il met un petit drapeau comme s'il était arrivé en haut de la montagne de l'Everest. Allez, ça, c'est à nous, ça. Non, ça, c'est le caca.
2: Je pense que c'est pour avertir les gens qu'il y a une merde, en fait.
1: Ouais. Oui.
0: Bon, un dernier.
3: Les gens qui se poussent pas quand tu marches sur le trottoir, tu sais que tu les croises.
2: Ah,
3: Ils marchent côte à côte. Et toi, si tu descends pas du trottoir, tu te les prends. Moi, je fais 1m93.
1: C'est ce que
3: j'allais
1: dire. Avec toi, généralement, ça doit pas trop arriver.
3: Je suis obligé de m'écarter parce que pour leur sécurité, en fait. Parce que je me dis, si je reste sur le même truc.
0: Bah oui. Vous savez où est-ce qui m'agace le plus en ville? Je vais être honnête avec vous. C'est la non-communication des gens. Les gens ne se regardent plus.
2: Ils disent plus bonjour.
0: Le bonjour, tu l'oublies.
2: Et des fois, moi, je dis bonjour à des gens, ils me regardent.
0: Oublie-le. Le regard. Vous verrez que les gens regardent dans le vide, regardent devant eux, ne croisent plus le regard de personne. Plus personne n'ose regarder personne. Alors vous me direz, dans le métro, ouais, peut-être dans un bus, oui, d'accord, je l'entends. Dans la rue.
1: Je pense que c'est très parisien.
0: Quand
1: je descends voir mon père dans le sud, bizarrement, j'étais étonné moi-même. Les gens te disent bonjour dans la rue alors que tu ne les connais pas.
0: On a oublié d'être sympathique, on a oublié d'être poli et on a oublié de regarder les gens. Amusez-vous à essayer des fois de croiser le regard de quelqu'un. Verrez. Les gens ne.
4: Oui, ils regardent ailleurs.
0: Ils regardent ailleurs. Personne ne se regarde. Les gens ne savent plus communiquer.
4: Dans la rue, le téléphone.
0: Ils ont leur téléphone. Ils ont leur Instagram. Tu les vois en train de dire un truc. Tu les vois en train d'écrire des messages. Mais écoute-toi bien.
4: Ils rentrent dedans.
0: T'as l'impression qu'ils écrivent leur mémoire, les gars. Tellement ils écrivent 50 milliards de trucs. Mais la vraie vie, la savoure plus.
3: Si, moi, l'autre jour, il y en a un qui m'a regardé. Je lui ai dit, Kesta, on revient pas. Et il s'est vénère.
0: Ouais.
3: Et on s'est tapé.
0: Ouais, mais je comprends pourquoi il regardait pas. Ouais.
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0: Restez avec nous dans un instant. Vous allez entendre des phrases, vous allez entendre des sons qui viennent d'Internet ou de la télé. Le but du jeu sera de ne pas rire.

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4: C'est l'après-midi. Me dis pas que t'es encore en train de parler des incivilités de la rue.
5: Ouais, ça me fait péter les plombs.
4: Non, mais sans rire, mais c'est pas possible. On fait une séquence sur qu'est-ce qui vous existe en ville. On écoute le titre avec Ed Sheeran. Je reviens, il est encore en train de parler de ça.
6: Il bougonne encore. Et en plus, il raconte de la merde parce qu'il fait exactement ce pourquoi il s'énerve.
5: Ouais, t'es un fou, toi.
4: Merci beaucoup. C'était quoi le sujet? Je vais vous dire, je vais trancher, moi.
5: Les gens qui se garent très mal, tu sais, qui prennent toute la place, ou par exemple, ils ont une Smart, ils se mettent sur une place ou une grande bagnole comme la tienne peut rentrer. Et nous, on se retrouve à tourner pendant 2 heures dans le quartier.
6: Alors que la dernière fois qu'on était en voiture ensemble, le mec, il se gare sur un passage piéton qui empêche de passer les poussettes. Il sort, il prend la clé de la voiture, il me dit s'il y a un problème, tu bouges la voiture. Il s'est barré faire des courses avec les clés. Ça, et moi, j'avais toutes les mamans qui avaient avec les poussettes qui passaient pas, qui me regardaient. Puis je me suis dit,
4: ça, c'est pas bien.
5: Et combien t'as eu de numéros de
4: ça,
5: maman?
4: C'est pas bien.
5: Alors, la ramène pas, sinon je dis Estelle.
4: Voici le essaye de ne pas rire, alors que dans un instant, le point sur le blocus. Encore aujourd'hui, il y a des endroits où ça chauffe. Hein. Ah, oui. Vous savez qu'il y a des endroits, il y a des gamins qui peuvent pas retourner en cours. 1000 gamins, 30 footeurs de merde.
6: Oui,
4: c'est pour 30 qui bloquent. Il y en a 1000 qui peuvent pas aller bosser. Il y a un moment donné, il va peut-être falloir que les 970 qui ont envie d'y aller.
7: Alors, c'est pas parce que les 970 n'ont pas envie de manifester qu'ils ont forcément envie de retourner au cours.
4: Il y a un moment, il faut que la blague elle cesse, parce que tu peux pas dire 1000 fois on n'a pas de prof, on n'a pas de prof, on n'a pas le niveau, on n'a pas de prof. Puis à un moment donné, tu vas jamais en cours. Enfin, ça va commencer à poser problème aussi. On a compris les revendications, on a bien compris qu'il y avait des lycées qui n'allaient pas bien, mais bon, faut peut-être y retourner. Dans un instant, nous nous occuperons de ça. L'appel en boucle tout à l'heure avec un hôtel où on réserve toujours la même chambre avec mon chat grisouille. Mais voici les phrases. Écoutez bien, je ne connais pas, je ne sais même pas ce qu'on va écouter. Il faut que vous me disiez, faut pas rire.
8: Ici dans le 19e arrondissement de la capitale, assez populaire d'un côté, assez bobo de l'autre.
9: C'est toi, Jean-Rémi, qui sors avec ma sœur de 16 ans.
10: Alors, petit incident, on va retrouver Jean-Rémi Baudou.
5: Oh, je l'avais oublié, lui.
4: Mais
5: j'ai jamais entendu ce nom.

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2: C'est Europe 2, toute l'équipe, Stouff, Pietre, Corentin, Vito et notre Tony qui est là l'après-midi. Nous allons faire un point rapide sur les blocus des lycéens. On écoutera quoi, mon petit Vito, dans un instant?
3: Bormine.
2: Très bien. 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Non, ça c'est pour demain. Ouais. Je vous fais le loyer, non, enfin merde.
4: Voilà.
2: Ni oui ni non, voilà, 200 € et le loyer, c'est demain matin, 8h20, ça y est, j'ai remis des trucs dans l'ordre. Dernier loyer de la semaine, puisque nous serons vendredi, entre 7h et 11h, vous voulez jouer, vous voulez gagner, vous voulez que je vous appelle pour le loyer, quelle est la seule radio qui paie votre loyer? 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Point rapide sur les blocus des lycées, on est tombé sur une vidéo avec un policier. Alors, vous l'avez vu, il a un peu dérapé, il est filmé par un jeune avec qui il a eu une interaction.
5: Ça se passe bien là?
6: Tout va bien.
5: T'es
6: la
5: sûr?
6: Manifestation est nickel,
2: ça, c'est le premier.
6: Réussi, voilà, pas de c'est violence.
2: Il y a le deuxième qui arrive.
5: Pas de violence. Vas-y. Bah, demain. Ouais, je m'appelle Mamadou.
2: Ah oui. Ah, tiens, il y en a un qui passe. Ouais. Ça va, Mamadou? Bon, là, on est dans le truc.
3: Ouais, cliché.
2: Purement raciste. Mais voilà, là c'est le combat des images. C'est le combat des images. Parce que vous avez ceux qui voient un flic violent ou un flic un peu raciste comme lui qui mettent les images. Et puis vous avez tous les policiers qui, eux, ne peuvent pas mettre leur GoPro.

0: comprends pas pourquoi.
1: Je crois que c'est terminé l'engouement pour l'Australie.
2: Ça m'intéresse pas.
3: Mais moi j'ai envie d'aller voir.
2: Aller dans un endroit où tous les animaux les plus dangereux sont tous sur 1 mètre carré de sable, ça ne m'intéresse pas.
1: Déjà que t'as peur des moustiques, toi, là-bas,
3: moi, j'ai peur des moustiques.
2: Oui, toi, t'as
3: peur des
2: moustiques. Quand je vais aux zoos, j'ai pas envie de me jeter dans le truc où il y a des caïmans. Ça ne m'intéresse pas du tout.
4: Les moustiques, là-bas, ils font 20 kilos.
2: Moi, je rêverais, tu vois, mes vieux jours en Asie, pas le costume.
1: L'été, t'as chaud après.
2: Parce que quand on dit j'aimerais finir mes vieux jours en Asie, tu fais quand même, c'est bizarre. Le gars, il a.
3: Chelou.
2: Le gars, il a craqué. Non, mais je trouve que c'est un endroit où tu manges très très bien. Une région du monde où les gens sont respectueux. Il y a une sorte d'art de vivre, etc.
1: Climat.
2: Non, mais le Vietnam, il paraît que c'est incroyable. Ouais. C'est à découvrir. Bon, la Thaïlande, tout le monde connaît. Il y a des endroits qui ressemblent plus à rien, malheureusement, où il y a trop de touristes. Vous retrouvez tout le 9-3 à Phuket. Mais il y a des endroits qui sont, paraît-il, incroyables et les gens sont top. Donc je me verrai bien là-bas.
1: Oui, parce que nous, on va pas, à notre âge, on va pas refaire notre vie. Mais là, ça dépend de ce que tu dis. Si c'est pour faire ta vie à 20 ans, je pense que c'est pas l'endroit du monde où le plus intéressant.
2: Crocodile Dundee, là, en Australie, puis quoi encore.
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2: En France, tu croises des rats, là-bas, tu croises des crocodiles.
3: Un cardiaque en Australie, il fait 2 heures.
2: Oui, c'est ça. Salut, c'est Europe 2.

0: L'original, elle vient de Bernie.
1: Et, bah, et je pense que ça fait approximativement 100 fois que tu le dis et qu'on te dit oui, et ça n'est toujours pas changé. Bah,
0: c'est comme tes justificatifs.
2: Mais qu'est-ce que tu reproches à l'appel là ?
1: C'est pas la bonne. Nous, on a un son de pelle, on est sensible. Vraiment... Appelez-moi l'hôtel, tiens. Je vais d'abord appeler une première fois. Ça vous laissera peut-être le temps de trouver une pelle. Allez. Da-da-da-da-da-da.
3: Oui, allô. Ibis, bonjour.
1: Oui, bonjour, plutôt bonsoir. J'appelle pour réserver une chambre, s'il vous plaît.
3: D'accord, monsieur.
1: Alors, ce serait pour vendredi, mais si vous avez de la place samedi, je suis preneur.
3: Eh bien, écoutez, je...

0: C'est un poisson rouge.
1: Mais vous aimez Dieu. Mais c'est merveilleux. Moi aussi, j'ai raté la venue du pape.
2: Il a l'air très calme, ce garçon.
3: Il est très perché.
4: Il a l'air nouveau, surtout.
5: Stouff, c'est toi, tu es belge.
2: Ah non, je suis pas. Non, je suis pas.
0: Mais on peut tout lui faire à lui.
2: Moi, je peux pas faire l'accent belge.
5: T'es du sud.
3: Du sud.
5: Du sud.
1: La cagole.
2: Mais vous savez, je sais faire aucun accent.
5: Ben justement, t'es une cagole qui sait pas faire d'accent du sud. T'es une fille qui vient du sud mais qui a oublié de faire l'accent.
0: Bonjour.
2: Je sais pas faire.
5: Allez dire toi. Et bonjour.
3: Bonjour.
0: Bonjour.
5: Et si je commence par bonjour et bonjour.
2: Plutôt bonsoir.
5: Dans le sud, on dit toujours et bonjour.
3: Bonjour.
6: Bonjour.
5: Ah voilà.
6: Hôtel Ibis, bonjour.
2: Et bonjour, plutôt bonsoir. J'appelle pour réserver une chambre, s'il vous plaît.
6: Oui, alors dites-moi, ce serait pour quel jour?
2: Ça serait pour vendredi prochain, mais si vous avez de la place samedi, je suis preneuse.
6: D'accord, oui, j'ai bien de la place.
2: Ah, super. J'espère que vous avez de la confiture de quatch pour le petit déjeuner, le beurre me donne des gaz. Mon voisin fait des travaux, vous pouvez répéter s'il vous plaît?
6: Non, je n'aurai pas de confiture de couette, c'est la troisième fois que vous m'appelez, madame.
2: Ben non, je vous ai jamais appelé.
6: J'ai tout le temps la même question, là, depuis tout à l'heure.
2: Ah bon? Sinon, dans la chambre, c'est des lits king size?
6: Dans la chambre...
2: Parce que je viens seule, mais je dors en étoile de mer.
6: D'accord, madame.
2: Voilà. Il y en a ou pas?
6: J'aurai pas ça, madame.
2: Et les chats sont-ils acceptés dans l'établissement? Parce que... Ah, tais-toi, Grisouille! Oh, Grisouille! Je suis en train de gérer pour toi! Vous pouvez répéter, s'il vous plaît?
6: Non, les chats ne seront pas acceptés dans l'établissement, madame.
2: Bah, parfait. Récapitulons. Alors, je crois qu'au niveau de la construction de texte, c'est bon. Les liquid size, il n'y a pas, mais peut-être qu'il y a plus grand. Et puis les chats, vous ne prenez pas. Donc, c'est bien. C'est bien ça?
6: Comment? Je crois que madame,
2: pourquoi vous criez? J'entends. Non, mais...

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4: C'est le moment de rappeler l'hôtel à la demande générale de tous ceux qui sont sur les réseaux qui disent la suite.
5: Aurait pu faire la soirée avec lui, je
4: c'est
5: pense.
4: C'est mon Jeff Tuch qui va l'appeler.
5: Allez. Je suis prêt.
4: T'es prêt, mon Jeff?
5: Je peux y jouer avec ma Cathy.
4: On y retourne. Allez, go. Allez. Il va peut-être s'énerver un peu. Mais j'ai l'impression qu'il ne s'énerve pas, jeune homme.
5: Il est nouveau,
4: il crie par contre.
5: Il est nouveau.
6: Il sent le nouveau.
7: Hôtel Ibis, bonjour.
8: Bonjour, ou plutôt bonsoir. J'appelle pour réserver une chambre, s'il vous plaît.
7: Comment? J'ai pas compris.
8: J'appelle
7: monsieur.
8: Pour réserver une chambre pour faire dodo.
7: Ah, une chambre où? Alors dites-moi.
8: Ce serait pour vendredi prochain, mais si vous avez de la place samedi, je suis.

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0: Réservez, si vous voulez, une chambre, s'il vous plaît.
1: Une chambre, monsieur, d'accord.
0: Oui. Alors, il va venir vendredi prochain, mais et, si vous avez de la place samedi, je prends l'heure. Samedi, éventuellement. Comment?
1: Oui, monsieur, on aura vendredi et samedi.
0: Venez vendredi et samedi, parce que je viens de venir avec les femmes. Et la bonne question, je voulais savoir si vous avez une confiture de couèche.
1: Comment, monsieur?
0: Je voulais savoir si vous avez une confiture de couèche. Je voulais savoir si vous avez une confiture de couèche, parce que le petit déjeuner, parce que le beurre, ça fait péter. Je donne des gaz.
1: Je ne comprends pas, monsieur.
0: Oh! Simon Mazin, il fait du bruit, pardon, Simon, il fait des travaux. Pour répéter?
1: Non, monsieur, je ne comprends pas, là, s'il vous plaît, vous pouvez articuler?
0: Oui, alors j'ai une question. Une question est simple. Alors, non, si vous m'écoutez?
1: D'accord.
0: Est-ce que. Mais j'ai pas encore posé la question. Hein. C'est pas dans la chambre. Dans la chambre, c'est des lit king size? Parce que je viens seul, mais je donne des odeurs de merde.
1: Non,
0: je
1: monsieur.
0: Je suis au milieu du lit, je mets les gars dans les bras, comme ça, je dis que t'as les jambes, je viens des odeurs de merde. Comme ça, au milieu de lit.
1: Comment je, alors, je suis désolé, vraiment, je fais un effort.
0: Arrête de crier, j'ai rien de crier, je n'entends bien.
1: D'accord.
0: Ah oui, tu gris. Je ne me jamais gris. Comme ça. Donc
1: je crie parce que vous ne savez pas parler, monsieur.
0: Non, monsieur, c'est pas parce que vous. Tout le monde me comprend. Hein. Tout le monde. J'ai une question.
1: Oui.
0: Est-ce que les chats sont acceptés dans l'établissement? Ah, toi, grisouille, c'est dans le.
1: Non, monsieur.
0: Oui,
1: les chats
0: oui.
1: Ne sont pas acceptés dans l'établissement.
0: Oh,
1: monsieur.
0: Ça dit bien de moi, je sais. Parce que je viens de donner mon chat, c'est fait un peu de problème. Parce que je m'en charge, je m'en charge, je n'ai jamais du chat qui m'intéresse toujours avec moi, il ne parle jamais.
1: Monsieur, c'est un peu stupide,
0: monsieur. Enfin, c'est vous
1: pour me demander si les chats sont acceptés dans l'établissement, monsieur.
0: Est-ce que vous pouvez arrêter de crier, parce que vous n'êtes pas, vous n'êtes pas de gueuler, vous, oui. C'est incroyable, parce que vous seriez dans la vraie vie avec les animaux, les vaches, ça se parlait, loin, si tu gueules comme ça, tu n'arrêtes pas de crier, t'as le problème de subtilité, toi. T'as le problème de subtilité.

0: Eh ben, si c'est pour le foutre du client, en plus, te fous de la gueule du client.
1: Ben non, oh, mais je ne me fous pas de la gueule du client, monsieur, vous ne savez pas, oh, pas parler, monsieur.
0: Oh mon Dieu!
1: Quoi?
0: Tu sais pas ce qui arrive?
1: Qu'est-ce qui arrive?
0: Il y a un homme, hein? Il y a un homme qui arrive vers moi, tu sais ce qu'il a dans la main?
1: Je sais pas, non.
0: Hey, d'abord, qu'est-ce qu'il peut avoir dans la main?
1: Je sais pas, il a quoi dans la main?
0: Mais là, attends, il vient, il a quelque chose dans la main, c'est pas la bite. Qu'est-ce qu'il a dans la main? Il a.
1: Il a?
0: Une pelle.
1: Monsieur, vous savez quoi? La pelle, vous savez où vous pouvez vous la mettre, d'accord?
0: Dans le cul, dans le cul. Voilà. Mais, ça, j'avais une idée, bien sûr. Mais c'est la journée aussi, bien sûr. Au revoir, monsieur.
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6: Salut Coé, bonjour à tous. Les nuages laissent la place au soleil en cette fin de journée. Ça reste plutôt agité dans l'Est. La suite de vos conditions météo juste après les infos. Et même avec l'arrivée de l'automne et de quelques précipitations, nos sols sont toujours à sec. Dans son bulletin mensuel sorti aujourd'hui, le Service géologique national évoque une situation très préoccupante pour nos nappes phréatiques. Les deux tiers affichent des niveaux inférieurs au normal de saison. L'actu aujourd'hui, c'est aussi l'acte 4 de la mobilisation lycéenne. Si les cortèges sont moins fournis et l'immense majorité des établissements ouverts, ceux qui battent le pavé sont toujours déterminés. Manifestations qui riment encore avec tension à Strasbourg, à Rennes ou encore à Nantes. Les syndicats lycéens et de l'éducation appellent de nouveau à la grève mardi prochain. Le gouvernement promet un plan d'urgence imminent pour remplacer les profs absents. La Terre se rapproche pour Sophie Adnaud. L'amérissage au large de la Californie est imminent pour l'astronaute française. Elle et ses trois coéquipiers vont regagner le plancher des vaches à 17h34 très précisément. Après 8 mois en apesanteur à bord de l'ISS, c'est un programme de récupération de 3 semaines qui attend désormais l'ingénieure française de 44 ans. Et puis toujours dans le ciel, les éclaircies ne sont pas suffisantes aujourd'hui pour faire monter les températures. Le pays est soufflé par le vent du nord. Résultat, le thermomètre n'affiche qu'une petite quinzaine de degrés en moyenne. Les régions de l'Est sont encore confrontées à quelques averses ce soir. Demain, la grisaille va recouvrir le quart nord-ouest de la Bretagne aux Ardennes. Du soleil dans la moitié sud, dans une ambiance toujours très fraîche. Passez une très bonne fin d'après-midi avec Coé sur Europe 2.
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4: Merci de nous avoir choisi. Tous les jours, nous sommes là sur Europe 2. Dans un instant, vous allez entendre Alex Warren. Attention! C'est pas ce titre d'Alex Warren, mais dès qu'il y a Alex Warren, l'aimant, Miley Cyrus ou Miley, l'aimant, Alex Warren, peu importe l'ordre, même avec nos conneries entre les deux, vous pouvez gagner 30 000 euros.
5: Oh là là.
4: C'est l'événement, c'est sur Europe 2, c'est à n'importe quel moment de la journée, ça peut tomber là avant 18h. Ça peut tomber après 18h, ça c'est Miley. Ça peut tomber demain matin. Mais quelque chose m'en dit que ça va tomber.
5: Qu'est-ce que tu fais si tu gagnes 30 000 euros là dessus là,
4: là, moi,
5: les trucs, là, ouais.
4: Je vous invite à dîner au restaurant.
5: Ah, très gentil.
4: Et avec les 29 990 euros qui me restent.
6: Oui, parce que c'est la cantine, le restaurant.
4: Je m'éclate. Merci d'être là, Stouffé, la Piette,
7: salut,
4: Corentin,
7: ouais.
4: Tony
5: et
4: Vito. C'est un plaisir de vous retrouver tous les jours. Qu'est-ce qu'on fera dans l'heure? Nous aurons le ni oui ni non d'ici quelques minutes. Vous devrez affronter quelqu'un de l'équipe. Si vous êtes bon, vous repartez avec 100 euros. Si vous faites plus que quelqu'un de l'équipe, vous repartez avec 200 euros. Si vous faites plus d'une minute, ça va, c'est facile. C'est encore Théo aujourd'hui? Ah, c'est ma compète.
6: Il a le droit de prendre sa revanche.
5: Il ne bénéficie pas de son record de 3 secondes et demie.
4: Mais c'est mon champion, Théo. Théo, j'ai l'impression, ma petite moustache, que tu peux battre ton record de 4 secondes. Parce que je rappelle que hier, allez belle ta chemise, c'est une Uniqlo, ouais, ouais. effectivement, ça nous a fait un record. C'est celui qui a été le plus vite possible. Est-ce que vous savez ce que c'est le food pairing?
7: Pas du tout.
4: Je vous explique. C'est une tendance qui est sur les réseaux. Vous mangez deux aliments en même temps, il paraît que ça vous donne le goût d'un troisième. Vous avez vu ça?
5: On l'avait fait une fois avec la bière et tout, mais il y a des nouveaux là.
4: Il paraît que c'est assez fou. Donc, j'ai des nouvelles recettes, des nouvelles associations. Vous allez me dire ce que vous en pensez, on les teste ensemble. Banane kiwi. Ça ferait ananas. Vous allez me dire ce que vous en pensez, on les teste ensemble. Banane kiwi. Ça ferait ananas. Attention, donc faut les manger en même temps.
5: Eh oui.
7: Bah tiens, essaye Coco.
4: Je m'y colle. Allez, je m'y colle. Allez, banane kiwi.
5: J'adore.
8: Je mange pas l'ananas, donc je sais pas quel goût ça a.
9: J'ai déjà mangé des smoothies ou des trucs comme ça, banane kiwi, je sais pas.
5: Pourquoi tu manges pas d'ananas?
6: Et elle sort d'où cette étude là?
4: Ah, je sais pas.
9: Mais
7: gros les boules là, non?
5: Ouais, c'est des bons.
8: Ouais, mais regarde ça.
5: Mais c'est des fruits et légumes.
4: Eh bien, les cuillères, les fourchettes, bordel. Enfin.
5: Des fruits.
6: Tu peux manger avec tes doigts.
5: Ouais, il t'arrive à rien.
4: Non, ça fait pas ananas.
7: Ça fait quoi?
4: Ça fait banane et kiwi. Aucun intérêt. J'ai glace vanille et sauce soja. Il paraît que ça fait caramel.
6: Allez, Tony. Après Viandox.
4: Tony.
6: Non.
4: Bon, c'est Pietre.
6: Vas-y.
4: Allez, on y va. Glace vanille, sauce soja, ça ferait caramel.
5: C'est possible.
4: Attendez.
7: Mais non.
6: Si, carrément.
5: Eh oui.
6: Goûte.
4: Ça fait ça. Caramel. Bien de lécher la cuillère. Non, je vais pas goûter.
6: Ça a vraiment le goût de caramel.
5: Mais c'est normal. Ah ouais, de ouf.
9: Parce que c'est sucré.
4: C'est impossible, ça.
6: Si, je te jure, ça a le goût de caramel.
5: Ouais, carrément.
9: Caramel.
5: Caramel. Ça fait un peu comme la sauce chinoise sucrée.
8: C'est ouf.
4: C'est fou.
5: Hein, c'est un peu le.
4: C'est vrai en plus. Ouais. Tiens, goûte ça.
6: Parce qu'on nous aurait menti sur le caramel depuis le début.
4: Enfin,
6: le caramel n'existe pas en fait.
9: Ah ouais.
4: Bon. Fraise, mangue. Il paraît que ça fait le goût d'abricot. Fraise, mangue, ça fait abricot. Qu'est-ce qu'il y a? Ça n'y est plus, c'est supprimé.
5: Oui.
4: Ok. Pêche plus pomme, ça fait ananas. C'est supprimé,
9: c'est
4: aussi.
9: Ça, c'est moi, ça.
4: Pêche plus pomme, oui. Si, c'est ça. C'est ça fait ananas. On y va.
9: C'est pas une pêche, ça.
4: En fait, vous savez quoi? J'ai l'impression que tout dès que tu ananas. Mélanges un truc, tout fait ananas, en fait.
9: C'est ça. Ça glisse.
4: Allez. Ah oui, pas mis de cuillère. Est-ce que ça fait ananas? Je suis sûr que tu vas me dire non.
9: Ouais, ça fait un. Pêche et pomme, un peu.
4: Ouais. Ouais, bah c'est normal, parce que t'avais pomme et pêche. Donc, concombre plus sucre.
5: C'est moi.
4: Ça fait pas

0: 106.
1: Mais faut pas tout mettre, je pense.
2: Bah.
1: Ah, mais là, t'as eu 3 grains de café sur un gros bout de banane. Je pense qu'il faut.
2: Ça fait banane.
1: Bah
2: avec
1: oui,
2: un petit arrière-goût fumé de café.
3: Elle est bien, cette expérience.
0: Je pense que tu dois avoir l'amertume du chocolat noir, je pense.
3: Attends, elle a peut-être fini là. Attends.
1: Alors ?
0: En bouche.
2: En bouche, j'ai la banane.
3: Allez. C'est un bon test. Hein.
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5: T'en as oublié un important.
3: Ah.
5: Et celui-là, il marche.
3: Oui, on le fera dans un instant. Restez avec nous. C'est Europe 2. Pas avec nos scientifiques qu'on va inventer un vaccin demain.

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3: Avant qu'on ait un truc sur Jean-Philippe Tanguy, qu'on joue au ni oui ni non dans un instant, on jouera au champion du marathon tout à l'heure à kikiquer sur le front. Mais mon petit Corentin, il paraît qu'on est dans les associations de goût, là, le food pairing.
4: Ouais.
3: Il y en a une là qu'on avait oubliée.
4: Ben, je sais pas ce que c'est.
3: Banane et.
4: Non, c'est pomme, je crois.
3: C'est pomme, ça ?
5: Oui, ça, c'est de la pomme.
3: Alors, c'est pomme et sauce acidulée. Ouais. Il paraît que ça fait.
4: Ananas.
3: Ananas.
4: Ouais, ok, je vais vous dire.
6: Fais l'effort.
5: Ah. Si.
3: Oh. Mais, ça fait quoi ?
5: Du vomi, connard.
6: Il était peut-être pas dans la liste, celui-là. Hein.
3: T'es pas dans la liste. Jean-Philippe Tanguy. Mais c'était pour voir, parce qu'il nous restait un bout de pomme et de la sauce piquante.
6: Bon.
3: Jean-Philippe Tanguy, député RN.
7: Oui. Bah, qui c'est Jean-Philippe Tanguy ?
6: Oui.
7: Bah, qui c'est ?
6: T'inquiète pas,
3: on y reviendra. Jean-Philippe Tanguy, t'es l'invité d'Apolline de Malherbe sur
6: BFM.
3: Voilà. Elle est revenue sur lui et sur les accusations antisémitiques de Jordan Bardella. Si vous avez suivi l'histoire Mediapart, alors évidemment, il y en a un qui dit que c'est complètement faux, les autres disent que c'est complètement vrai. Donc, c'est voilà. Réponse dans des années et des années, hein, bien sûr. Et alors, Jean-Philippe Tanguy, alors là, il y a une histoire avec aussi Alain Soral, parce qu'Alain Soral, c'est un gars. Qui était antisémite et on dit
6: très
3: que Bardella, etc.
6: Ouais.
3: Voilà,
6: très controverti.
3: Voilà, et qu'ils étaient, ils se côtoyaient à une certaine époque, etc. Bon, bref. Jean-Philippe Tanguy, sans les mêler. Ta vaisselle, tu peux pas la faire après, mec. Sans déconner. Mais dans deux minutes, il va nous amener la vaisselle. Enlève les assiettes après. On a toute l'émission pour les enlever. Donc, je disais, Jean-Philippe Tanguy, sans les mêler. Et Soral lui a répondu en tweet.

0: quand on est enfant.
1: Mais en fait, surtout, ça ne t'attire que des emmerdes, parce que forcément, t'as des gens qui vont ne pas t'aimer juste parce qu'ils pensent que t'es pour
0: machin. À partir du moment où t'es engagé, oui.
1: Et j'ai trouvé que ça divisait beaucoup trop la politique. Donc j'ai décidé depuis ce moment-là de ne plus jamais faire de trucs politiques.
2: Moi, je pensais qu'avoir plusieurs petites copines en même temps, c'était vachement bien. Et là, aujourd'hui, oh là là.
3: Les problèmes.
1: Il a raison.
4: C'est galère.
1: Quand t'es au lycée, en avoir plusieurs, c'est bien. Ouais. Quand t'es adulte, c'est galère.
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1: Mais oui, mais grâce à nous, c'est mieux. 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Dans un instant, nous allons jouer au ni oui ni non. Allez-vous être capable de prendre 200 euros?

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1: C'est Europe 2 et c'est Sabrina qui est en ligne avec nous. Elle est contrôleuse qualité, c'est ça?
2: Oui, c'est ça.
1: Ça veut dire qu'elle regarde, fait ça, c'est bien. Ça, c'est bien.
3: Ouais. Ça, c'est pas mal.
1: Ça, c'est bien.
3: Contrôleuse
1: qualité, Chagendas.
4: Mais par contre, t'as pris 25 kilos à la fin de l'année. Ça, c'est bien. Noix de macadamia. Là.
3: Par contre, j'étais mieux.
1: Contrôleuse qualité, dans quoi?
2: Dans l'agroalimentaire.
1: La bouffe pour les gros. C'est-à-dire, tu dans l'agroalimentaire, c'est pas de la bouffe pour les gros. Ça n'a rien à voir. C'est-à-dire, tu contrôles quoi?

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2: Dans un instant, vous jouez avec nous. Il y aura 100 balles et 1 mars. Attention, parce qu'il y aura des beaux cadeaux dans la liste du jour aujourd'hui. J'espère, comme la personne hier, première.

0: sous les chaises des autres. Et quand tu te fais gauler, tu dis oh, t'as volé des cartes. En fait, c'est toi qui les as volées.
1: Toi, t'as jamais triché, toi.
2: Non, si, moi, avec mes filles, si. Quand on joue aux petits chevaux, je lance les dés, et puis après, j'avance comme je veux.
1: Le fameux premier 1, 2, 3, 4, 5.
2: Sinon, à l'école, effectivement, quand on avait course en EPS, tu sais, ils nous faisaient courir autour d'un lac ou il faut faire 20 tours. Je m'arrêtais derrière un arbre, j'attendais, puis je ressortais à la fin.
1: Mais tu étais comme moi, t'avais des gènes de coco, toi.
2: Voilà, j'attendais un petit peu, puis je repartais quand je voyais qu'il était au loin et qu'il s'approchait.
1: Ah, très bien, ça. Corentin, t'as jamais triché, si?
3: Si, à l'école.
1: Ah,
3: si, je grattais le crayon papier. J'enlevais et j'écrivais dessus les petites réponses.
4: Ah, tu gravais.
0: Il faut avoir une bonne vue, là, quand même, là.
3: Ouais. Bah, j'étais jeune.
1: Quand on est gamin, on a une vue de ouf.
2: Oui,
1: on est capable de recopier le dictionnaire sur une gomme.
2: Infinie.
1: Moi, je me souvenais, j'écrivais sur une gomme, mon ami.
2: En tout petit, petit.
1: En tout petit, ouais, après, je retournais la gomme. Aujourd'hui, tu me mettrais un truc sur une gomme.
3: Surtout, moi, j'écrivais gros.
4: Sur la trousse, en blanc. T'écrivais en blanc sur la trousse.
2: À l'intérieur.
4: Déco.
1: Il n'y a pas un truc sur lequel j'ai pas écrit. J'ai fait les règles. J'ai fait le dessous des règles. J'avais des règles dans lesquelles tu pouvais mettre un morceau de papier. J'ai tout fait. J'ai écrit. Et en fait, je me suis rendu compte d'un truc, c'est que ta soirée, tu la passes à écrire. Et ben, à force de passer le temps à écrire,
0: tu le reconnais.
1: Et voilà. Donc, je n'ai plus triché. Résultat, j'ai pu tricher. J'ai eu mes diplômes. Et résultat, je fais quoi maintenant?
3: C'est quoi
1: de la radio.
3: C'est quoi les diplômes que tu as eu?
1: Je suis pas allé au bout.
3: Ah.
1: J'ai eu un bac D. Et je suis allé ensuite en école de commerce.
3: D, c'était quoi?
1: Scientifique.
3: Ah ouais.
1: Je suis allé et puis après, je suis allé en école de commerce.
3: Toi, Tony, t'as fait quoi comme études?
4: Moi, j'ai fait bac hôtelier et après.

0: Dans les 10 cases, il y aura le chèque de 100 balles à Mars, un stick collant anti-mouche, on va en mettre 13 dessus, des écouteurs filaires sur lesquels on a arraché les fils, un sachet de poils à gratter, une carte routière de Reykjavik pour ne plus se perdre quand vous voyagez en Islande,
1: c'est pas
0: un
1: mal, œuf
0: dur venant de la cantine de la radio, on te l'envoie par Colissimo.
2: Oh, il va arriver dans, hein.
0: Un calot à l'effigie de Bernard Diomède, ancien joueur de la GIA.
2: C'est pointu, ça.
0: Une poignée de billes, il y en a 5, un bon gratuit pour mettre les deux doigts dans une prise et vérifier s'il y a du courant, et un livre hors série, le livre hors série, Martine se fait exploser la main par une grenade de démon tellement devant le lycée Blaise Pascal. Attention, on y va, c'est parti mon petit Corentin.
3: Allez go.
0: En 10 questions.
3: Est-ce que je suis un sportif?
0: Non.
3: Est-ce que je suis... oui, je suis forcément connu. Est-ce que je passe encore à la télé?
0: Non.
2: Mmh.
0: Oh non.
3: Bah, est-ce
0: non.
3: que je suis vivant?
0: Bah
1: ça fait 3 okay. déjà.
2: Hein. Eh oui, ça fait 2 ans.
1: Et on reste 7.
0: Non, pas vivant. Et honnêtement, on ne passe plus à la télé, si ce n'est. On peut dire un truc.
1: Non, tu dis rien.
0: Dans des trucs d'archives.
4: Bah, bien sûr, oui.
0: S'il est mort.
4: Ah, bien sûr qu'il passe dans les archives.
3: Ok.
1: Qui ou elle?
3: J'ai déjà demandé.
1: Non?
3: Ouais. Si, j'ai déjà demandé si c'était un sportif.
1: Ah, bah ça fait plus que 6 alors.
3: Non, c'est bon. Est-ce que personnalité politique?
0: Oui.
3: Ah, est-ce que j'avais des grandes cravates?
4: Oui.
3: Un pantalon.
5: Vous avez tous des grandes cravates.
0: Ah, ils avaient tous des grandes cravates.
3: Non, mais il y en a un en particulier qui avait un pantalon assez haut.
0: Ah, je vois qui t'es pensé.
1: Non, non, plus que 5.
0: Fait que salaud qui a envie qu'il mange.
3: Est-ce que j'ai été élu président?
0: Non.
1: 4.
4: Ah, il était ici. Il était président.
0: Mais non,
1: arrête.
0: Il n'a pas été élu président.
3: Mais non, je t'écoute pas.
1: C'est pas n'importe quoi.
0: Mais non, mais oui, mais je sais de quoi il parle.
1: Oui,
0: mais
1: oui,
0: non. Tu l'embrouilles, là. 4.
3: Arrête, Vito, mec. Moi, tu me saoules de la merde.
0: Non.
3: Attends, il m'en reste 4, là.
0: Ça va être dur comme odeur, ça, non?
3: Non,
0: franchement, parce que t'as pas être l'odeur la plus agréable.
1: Je sais pas comment il fait.
3: Attends, je suis mort. Je suis un homme.
0: Alors, t'as beaucoup de choses là maintenant.
1: Oui, plus que 3.
0: Ah, mais non.
1: Vas-y,
2: il se rapproche.
1: Plus que 3.
3: Est-ce que j'ai des enfants qui sont dans la politique en ce moment?
0: Oui.
1: Plus que 2.
3: Ok. Je crois que je l'ai.
1: Ouais.
0: Hey.
3: Est-ce que j'y vais?
0: Ouais.
3: Est-ce que je suis Jean-Marie Le Pen?
0: Non.
1: Non.
0: Non.
1: Non.
0: Non. Si, c'est bon.
4: Il a triché.
0: Ah non,
4: je t'ai vu, t'as regardé l'écran là-bas. Jure, sur la tête de mon fils, j'ai pas regardé l'écran.

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0: Sandra.
1: La Casaca.
2: Bonjour.
1: La Casaca cadeau. Ça va, Sandra? Où est-ce que tu habites, ma belle?
2: Alors, j'habite à Dijon.
1: Est-ce que tu es heureuse dans la vie? Est-ce que tout va bien?
2: Tout va bien, je suis très heureuse dans la vie.
1: Je vais te lancer un thème. Tu vas avoir un chrono de 20 secondes. Il faudra me donner 5 réponses qui rentrent dans ce thème. D'accord?
2: D'accord.
1: Attention, c'est comme la famille en or.
2: Moi, j'ai les réponses.
3: Ah, d'accord, ok.
1: Les choses que les Français font le plus le dimanche. Top.
2: Se reposer,
1: oui.
2: Regarder la télé,
1: oui.
2: Profiter de la famille,
1: oui.
2: Faire l'amour, dormir,
1: jouer
2: à des jeux de société.
1: Je ne l'ai pas.
2: Voir des amis,
1: c'est bon, on l'est.
3: Wow.
1: Allez, c'est réglé.
3: Bravo.
1: C'est réglé, c'est fait. T'as vu, hein, c'est pas facile. Hein,
3: c'est pas
1: facile. Elle a été très bonne, ma petite Sandra. Tu me trouves une case entre 1 et 10.
2: Eh ben 10.
1: Case numéro 10. Pouah. Ça peut te servir à Dijon si un jour il y a un problème, puisque tu as un bon gratuit pour mettre les deux doigts dans la prise pour vérifier si un jour t'as du courant en cas de panne.
2: Wow. Yala, je suis tellement heureuse.
1: Bisous Sandra, je t'embrasse très très fort. Je te souhaite une belle fin de journée et merci d'être avec nous. Bisous ma belle, bisous.
3: Ah, bah elle a raccroché.
1: Elle a raccroché, elle a dit je suis tellement heureuse. Allez, bah, elle dit, je crois qu'en raccrochant, elle dit merci les connards. Sandrine, t'es prête à jouer?
4: Oui, je suis prête.
1: Sandrine, tu as 20 secondes pour me trouver le plus de réponses. Les plats les plus mangés par les Français. Top.
4: Poulet frites,
1: oui.
4: Pas de carbo, pas de bolo,
1: non.
4: Pizza,
1: oui.
4: McDo, hamburger,
1: burger, oui.
4: Poisson,
1: oui, mais...
4: fruits de mer.
1: Oui.
3: Ah bon?
1: Un plat.
3: Très connu.
4: C'est caché frites.
1: Non, je n'ai pas celui-là.
4: Bourguignon,
1: allez, c'est bon, on en a 5. Allez, c'est réglé.
3: Il n'y avait pas le couscous dedans.
1: Ah bon? Bah non, voilà, je suis désolé, m'engueulez pas. C'est pas moi qui ai fait la liste. Donne-moi une case entre 1 et 9.
4: Le 8.
1: Le 8, un sachet de poils à gratter. Très marrant à faire aux copains et aux copains. Pour une petite soirée poils à gratter. Est-ce que ça marche vraiment? Vous avez déjà essayé?
5: Oui, je crois que ça marche.
6: En fait, tu sais, même les boules qui tombent des arbres là, tu les mets dans le dos et ça
1: pue. J'ai jamais essayé ça. Je te fais un gros bisou. Nathalie, elle va jouer avec nous. Nathalie, bienvenue dans la boîte à gaga, la boîte à cadeaux.
7: La case à cadeaux. Allez. La case à caca. La case à cadeaux. La case à caca. La case à cadeaux. La case à cadeaux.
1: Tu vas devoir jouer avec nous, ma petite Nathalie, qui habite où?
8: J'habite à Botan.
9: Beau temps.
1: Bon, oui, il
3: pleut
1: beau temps.
3: Jamais.
1: Il y a toujours beau temps.
8: Mais faut pas te dire, sinon tout le monde viendrait.
1: C'est où, beau temps?
8: C'est dans le territoire de Belfort.
3: Ah ouais, non.
1: Donc, je retiens ce que j'ai dit. Ouais. Et d'ailleurs, on l'a pas dit, les gens ne viennent jamais. Et qu'est-ce que tu fais comme métier là-bas?
8: Alors moi, je suis travailleuse sociale au sein de l'aide sociale à l'enfance.
1: Ça, c'est très bien. Tiens, aujourd'hui, il y avait une grève des...

0: case, qui n'est pas la 3, qui n'est pas la 8, qui n'est pas la 10.
1: Je vais prendre la moitié, je vais prendre 5.
2: 5.
3: Oh là.
0: Case numéro 5.
3: Je le sens, lui.
2: Bah, quand il met du suspense comme ça.
0: Ouais. Très bien.
1: Oui.
0: Chez toi à la maison et le Mars aussi. Je te fais un gros bisou.
1: Avec une dédicace, s'il te plaît.
0: Mais bien sûr, on va écrire sur le chocolat directement.

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1: Salut Coé, bonsoir à tous. Du mieux ce soir dans le ciel. Les conditions se dégagent avant le retour des nuages dans la moitié nord demain. Le temps complet arrive dans une minute. L'acte 4 de la mobilisation lycéenne émaillée de tensions encore en cette fin de journée. Après un rassemblement place de la Bastille à Paris cet après-midi, les forces de l'ordre ont commencé à disperser la foule. Quelques affrontements signalés également à Strasbourg ou à Nantes pour cette journée de mobilisation plus faible que les précédentes. 94% des lycées ont ouvert leurs portes aujourd'hui. Édouard Geffray, le ministre de l'Éducation, s'exprimera ce soir aux 20h de TF1. Vos données personnelles se vendent peut-être déjà sur le Darknet. Près de 80% des Français seraient concernés selon un haut responsable de la gendarmerie qui s'est exprimé aujourd'hui. Adresse, numéro de téléphone, mais aussi parfois des données de santé. Toutes ces informations circulent à des degrés divers sur les réseaux clandestins. Une œuvre audacieuse et inventive, c'est comme ça que l'Académie a qualifié Anne Carson. L'autrice canadienne a été récompensée cet après-midi du prix Nobel de littérature. Place demain au prix Nobel de la paix le plus célèbre avant de conclure lundi par les sciences économiques.
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1: Et après avoir subi la pluie ces dernières 24 heures, les conditions sont en train de se calmer ce soir, même si les Alpes et la Corse sont encore confrontées à quelques averses. Demain, il faudra bien vous couvrir au réveil. Comptez à peine 4 degrés à Limoges, 5 à Belfort, 6 du côté de Strasbourg et de Tours. Côté ciel, le pays sera coupé en deux. Les nuages vont recouvrir la moitié nord, alors que le soleil se fera une place dans le sud. Passez une très bonne fin de journée avec Christophe, tout de suite sur Europe 2.
3: Ouais, ce sera cool. Merci Jérémy. Passe une bonne soirée aussi. On se retrouve demain, vendredi. Eh ouais, demain, fin de semaine et week-end. Hein. Tovlo, Stromae, là maintenant, 50 Cent, et puis tout à l'heure, Katsai.

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Bonne soirée avec Europe 2. 573 euros, est-ce que vous savez ce que c'est? En fait, c'est le montant du loyer payé par Europe 2 là ce matin pour Elodie à Donznac, c'est en Corrèze. Elle avait envoyé un simple SMS hein, avec le mot loyer au 7 12 13 et puis Coé l'a appelé ce matin à 8h20 et bam, 573 euros pour rembourser son loyer. C'est aussi valable hein, si vous avez un remboursement de crédit immobilier hein, à faire. Hein. Faites comme Elodie, loyer par SMS au 7 12 13 pour demain matin. Petite bombe là maintenant, le nouveau Angèle sur Europe 2.

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0: Moi encore. J'adore. Et Alex Warren. Si je vous enchaîne ces trois titres à la suite, envoyez Pop par SMS au 7-12-13. Et seulement Pop par SMS au 7-12-13, peu importe l'ordre de ces titres. On revient avec UGEL aussi, avec Linkin Park et Jérémy Frérot. A tout de suite.
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que j'ai dit il y a quelques minutes en parlant de Manon Lisa, parce que j'ai fait une liaison honteuse qui n'existe même pas dans la langue française en plus. J'ai mis un Z dans si émue, alors qu'elle est si émue, tout simplement. J'ai plié la langue française en deux mois. Voilà. Complètement taré. Bon, je m'excuse. Aujourd'hui, c'est le anniversaire de Bruno Mars. On l'écoute maintenant sur

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Europe 2, si vous le voulez bien, on dit bonsoir à Vincent, à Rodez, bonsoir Vincent, à Sarah Fougère, à Laura à Dieppe, à Romain à Châlons-sur-Saône, à Clément à Blois. On a tous un point commun, on écoute tous Europe 2 et on est tous des gens comme ça. Non, comme ça. Ah, vous êtes comme ça. Offenbach et Star Seller arrivent.

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4: Le titre qu'on s'écoute là a été le tout premier titre de cet artiste. Premier titre et bam, tube planétaire. Non mais... En fait, c'est comme si elle avait joué au loto. J'ai pris un ticket pour la première fois de ma vie et j'ai gagné. Non, franchement, respect. On se rappelle tous de ce titre, Anastasia. I am out of love avec Europe 2. C'est la playlist Pop Europe 2 là pendant 30 minutes non-stop. On se fait plaisir.

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1: Europe 2, je vois que Quentin va vous diffuser un, deux ou trois titres du triple mix pop Europe 2 là tout à l'heure. 30 000 euros à la clé. Hein. Alors on fait un point. Donc si vous entendez l'élément, Alex Warren, c'est ça là, Alex Warren. Et Miley. Il faut que les trois soient la suite, hein, sinon ça marche pas. Hein. Si Quentin vous les diffuse là tout à l'heure, envoyez Pop par SMS au 7 12 13. Pop par SMS au 7 12 13, c'est simple.

Salut tout le monde, bienvenue sur Europe 2, content de vous retrouver. C'est Quentin, on est ensemble jusqu'à minuit. Je fais les courses, aujourd'hui il y a des promos sur les bonbons. Alors j'ai acheté plein de bonbons pour Halloween. Et je suis pas obligé d'ouvrir la porte aux enfants s'ils viennent, on est d'accord. C'est pas bien, mais bon, pas obligé. Eva, très vite, et Ariana Grande sur

0: Bonne soirée sur Europe 2 Pop Radio. Bon, ça y est, hein, l'automne est bel et bien arrivé. Vous aussi, vous allez chercher votre parapluie partout. Et puis ce week-end, il faut absolument racheter des pulls, peut-être un manteau, puisque ce qu'on avait l'année dernière ne va absolument plus. Je suis pareil. Alex Warren arrive. Ah tiens, tiens, peut-être le triple mix Pop Europe 2.
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1: Miley, Dice Person.

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Bonne soirée sur Europe 2 Pop Radio. On passe la soirée ensemble jusqu'à minuit. Et attention, d'ici minuit, je vais peut-être vous jouer trois titres qui vous intéressent particulièrement. Pour 10 000 euros, le triple mix Pop Europe 2 peut retentir n'importe quand. À ce moment-là, vous envoyez par SMS POP, P-O-P, au 7-12-13. Et je vous paye 30 000 euros. Manu Chao dans l'immédiat et Teddy Burr sur Europe 2 Pop Radio.

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0: C'est reparti pour un tour, la playlist Pop Europe 2 pendant 60 minutes non-stop.
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0: Bon, attention, soyez bien vigilants. Peut-être 30 000 euros à venir récupérer dans quelques minutes sur Europe 2. Je vous explique le principe. Vous écoutez Europe 2 tout le temps, vous entendez trois titres enchaînés, 30 000 euros à gagner. Voici les trois titres. On a Miley, Alex Warren,

0: EP au 7-12-13 et ses 30 000 euros.
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Profitez bien de la soirée, c'est la playlist Pop Europe 2 pendant 60 minutes non-stop. Vous avez profité un petit peu de la soirée, vous dites bon, demain c'est pas très grave, il n'y a plus qu'une journée de boulot avant le week-end, vous allez peut-être le regretter, mais vous allez profiter de Jérémy Frérot là qui arrive dans un instant, et un DJ français qui est en train d'exploser

Europe de Pop Radio, alors son nom est quasi inconnu en France et pourtant, ça fait plus de 24 semaines qu'elle est numéro 1 aux États-Unis, surtout au Texas. Hein. Alors les Texans, ils sont complètement dingues de cette chanteuse country qui s'appelle Ella Langley. C'est peut-être à découvrir dans un instant pour vous sur Europe 2, ce sera derrière David Guetta. 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

0: J'adore cette reprise. Elles sont de retour, troisième place. Vous les adoriez la semaine dernière, les fraises Tagada. Et bien pourtant, les parents mangent, les enfants aussi. Les parents, c'est plus en cachette. Ça nique les dents, les fraises Tagada.
1: Allez, faut manger des fraises. Tagada. Mais attention, elles peuvent donner des caries, c'est les fraises.
2: Tagada.
1: Ah oui, mais tout le monde en mange. Les fraises.

0: Et avec ça, on n'a pas des fraises tagada qui sont envoyées.
1: Ah, ouais, jamais tu penses. Et à la première place du Uber Eats Machine cette semaine, un plat espagnol. Il fait l'unanimité. On y met des moules, on y met du chorizo, on y met tout ce qu'on veut dedans. Les fonds de tiroir, voici la paella.

0: Pourquoi?
1: Pour la manger, il faut que tu te mettes.
2: Ah, si.
3: Bah, oui, bah, c'est mieux.
2: C'est mieux, c'est mieux. Pour la digestion, c'est mieux.
1: Tu peux réécouter Tagada.
2: Allez,
1: s'il vous plaît. Bon, allez.
4: Allez, faut manger les fraises. Tagada, gada. Mais attention, elles peuvent donner des caries, c'est les fraises.
5: Tagada, gada.
4: Ah oui, mais tout le monde en mange. Les fraises. Tagada, gada.

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2: Le monsieur que vous allez entendre est à bout. Les Français sont à bout. Le prix de l'essence, des bordels dans les rues, les poubelles, les impôts. C'est facile de péter les plombs. Hein. C'est facile. Hein. Eh bien, sachez que vous n'êtes pas les seuls, vous qui nous écoutez dans votre camion, dans votre camionnette, dans votre voiture, peut-être les infirmiers en train de faire votre tournée, ceux qui bossent déjà. Le monsieur que je vais vous faire écouter, lui, il est plus qu'à bout. Déjà lundi, il a commencé une semaine comme ça, en laissant un message sur le compte Insta d'M6.
3: Bonjour la France, on est le 5 octobre, des blocus à prévoir dans toute la France, l'essence va baisser de 2 centimes, on a reçu la paye mais on a déjà plus rien, et la météo est bipolaire. Encore une semaine de

0: L'essence va baisser de 2 centimes, on a reçu la paye mais on a déjà plus rien, et la météo est bipolaire. Encore une semaine de merde.
1: Tout va bien.
2: Alors ensuite, il a laissé un message sur le compte Instagram du président Macron.
0: Hey, monsieur le président, faites un truc bien avant de partir, baissez l'essence, faites la paix avec les gens. Tu vois pas que la France c'est Fortnite en ce moment? Vous vous prenez pour Napoléon ou quoi? Bonne journée, monsieur le président.
3: Ah bah, toujours la politesse, c'est important.
2: Il y a la formule de politesse. Oui. Et pour terminer, il est saoulé par les manifestations des étudiants. Du coup, qu'est-ce qu'il a fait? Il a laissé un message sur l'Instagram de l'émission Les Maternelles. Pourquoi?
0: Les Maternelles, vous êtes où en fait? Je me posais la question. Bizarrement, là, on vous voit pas pour les blocus. On peut même pas coter sur vous. Eh ben tranquille, j'ai juré, on n'est plus copains. Bonne journée, les Maternelles.
2: Mais si, il y a toujours la petite formule à la fin. Reste avec nous, c'est Europe 2.
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2: Ouverture du bar de Piètre.
3: Ah, bon, ouais. Enfin,
4: oh, alors, excusez-moi avant que le baron, je voulais juste dire, c'est Piètre qui vous parle là. J'ai été vérifier les mots bretons de la machine à café et ils étaient tous bons.
3: Ah, merci, bah,
4: la traduction était bonne.
2: Bien, merci beaucoup.
4: Allez, hop, on va fêter ça, mon gars. Le problème, c'est que je sais plus où qu'on en est là. Ah oui, alors ça, c'est une bonne idée, ça.
3: De quoi ?
4: Plus d'écrives. Rien que pour la beauté des paysages, monsieur.
3: Ah, t'as raison. Ah, comme ça, on pourra mieux admirer les éoliennes bien dégueulasses.
4: Oh, tu sais ce que t'es, toi ?
3: Non.
4: Un gâcheur d'enthousiasme.
3: Oh, ça va, bah
4: non,
3: c'est vrai.
4: Bah,
3: j'ai dit la vérité.
4: C'est
3: qu'est-ce que je dis, la vérité ?
4: Ah ouais, mais.
3: Bah ouais.
5: Gâcheur d'éolienne.
6: Alors, gâcheur. Alors voilà, des éoliennes.
7: Il faut la deuxième.
6: Deuxième indice.
4: Bon, par contre, ça devrait être interdit au moins de 18 ans.
3: Qu'est-ce qui devrait être interdit ?
4: Bah, les technologies sans fil.
3: Sans fil.
6: Il y a des gens qui ont été chopés en train de faire l'amour.
4: Non, les technologies sans fil, c'est pas la vanne.
6: Mais m'engueule pas non plus. Bah, c'est pas la vanne, qu'est-ce que je sais pas quoi retenir, moi.
7: Mais sans fil.
6: On cherche pas, c'est pas ça qu'il faut retenir.
4: Mais si, sans fil. Non, pas tac-tac, justement.
7: Téléphone.
4: Bon. C'est pas dangereux comme truc. Parce que si tu passes au milieu, tu risques pas d'être électrocuté.
3: Ouais, mais ils ont mis ça en hauteur, évidemment. Mais juste en dessous, ils ont ouvert un restaurant Crousty Oiseau.
4: Tu peux manger.
6: Non, mais je comprends rien. Un mec, il me dit c'est pas ça qu'il faut retenir, mais je retiens rien. Donc,
5: les câbles, alors attends, c'est un truc. C'est un truc avec les câbles à haute tension.
7: C'est un oiseau qui a tout fait sauter.
4: C'est, en fait, ils ont inventé, c'est les Finlandais qui ont inventé un système d'électricité qui passe, mais sans fil. En fait, au lieu que t'auras plus de fil dans les...
5: L'induction, quoi.
4: C'est ça. Ils mettent des poteaux en hauteur et ils transmettent l'électricité de poteau en poteau et t'as plus de fil au milieu.
7: En Bluetooth, ils sont quoi ?
6: Ça doit être bon pour l'environnement, ça, non ?
4: Ouais. Après, c'est ce que je veux dire. S'il y a un oiseau qui passe à ce moment-là, ça fait un crousty oiseau.
6: Je pense qu'au niveau cancer du cerveau, on doit être bien là aussi, non ?
7: Ah ouais,
6: pas mal.
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2: Il est toujours numéro 1, notre David. Oui. Il est entré dans l'histoire. Le DJ français David Guetta a été sacré meilleur DJ de l'année 2026 dans le classement Top 100 DJs de DJ Mag. Une distinction qu'il décroche pour la 6e fois.
3: Wow.
2: Bravo David.
4: Léo Messi. Wow.
2: David.
4: Wow. Comment ça va, Europe 2, quoi? Vous êtes... comment on dit en forme en français?
2: Ouais, on dit ça, oui.
3: En
2: ouais.
3: Forme.
2: En forme,
4: ah,
2: on dit
4: oui.
2: Ça.
4: Mais vous êtes en forme.
2: Super. Et toi, David, meilleur DJ de l'année, bravo.
4: Ouais, thanks. Numéro uno, quoi. Numéro un.
2: Ouais, ouais, c'est
4: du
2: fou.
4: Top 100 DJ Mag, encore une fois, quoi. À un moment donné, il faut arrêter de voter, les gars, quoi. Ah, ça devient gênant pour les autres.
2: Ouais,
4: quoi.
2: Je sais.
4: C'est complètement
2: ouais.
4: Crazy.
2: Alors, quoi. Un petit mot en français, peut-être, David, pour remercier les gens.
4: Oui, comment on dit déjà merci beaucoup.
3: Bah, merci beaucoup.
2: Merci beaucoup.
4: Bah, voilà, bah, merci beaucoup. Ouais. Je connais aussi baguette, champagne, Ibiza.
2: Ouais.
4: Bah, je suis presque bilingue, je parle français un tout petit peu. Voilà,
2: t'es français.
4: Ah ouais,
2: bah,
4: c'est
2: à un moment donné,
4: jamais forget.
2: Meilleur DJ du monde alors.

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1: Voici pour l'instant celui qui a travaillé, notre journaliste, qui a fait de l'investigation. C'est son travail, c'est Jean qui est exclusif, qui a donc décidé de bosser sur les manifs, si je ne dis pas de bêtises, oui. Manifs des lycéens. Jean qui est exclusif.
3: Ils sont plusieurs milliers dans les rues, banderoles à la main, slogans en bouche et parfois, aucune idée de pourquoi ils sont là. Nous avons suivi des lycéens pendant la manifestation. Entre les fumigènes, les abribus pris pour cible et les mouvements de foule, certains découvrent même leurs revendications en arrivant sur place. Alors pourquoi manifestent-ils? Pour les conditions d'études, pour le budget, pour l'avenir ou simplement parce qu'un copain leur envoyait « Viens, il y a manif !» Nous avons rencontré des jeunes très mobilisés, mais aussi certains qui sont surtout venus pour rater 2 heures de cours. 90 minutes pour comprendre la colère des lycéens, c'est ce soir. Sur ces stars.
1: Et oui, mais parmi les manifestants, il y a aussi le fameux élève qui se demande ce qu'il fait là.
3: C'est un jeune manifestant très engagé, surtout pour éviter les cours.
1: Ah oui.
3: Au lycée, c'est le fameux élève du fond. 6 en SVT, 4 en maths et 18 fautes dans un SMS de 3 lignes. Il manifeste pour défendre l'éducation alors qu'il écrit éducation avec 2 S. Il explique que les maths sont trop compliquées, mais quand on lui demande combien font 60 plus 7, il répond « 6-7 !» En français, il réclame davantage de moyens, mais il confond encore ça, CCDA, avec ça, SA. Et lorsqu'on lui demande pourquoi il manifeste, il répond très sérieusement
4: « Parce que c'est important. »
3: Pourquoi ?
4: Ben, je sais pas, tout le monde y va.
3: Un militant convaincu, à condition qu'on lui demande surtout pas de développer, c'est ce soir, sur ses stars.
1: J'en ai vu plein, des comme ça. Mais on va terminer avec le portrait de la semaine.
3: Dans le portrait de la semaine...
1: Comment il le fait ? Dans le portrait de la semaine.
3: Dans le portrait de la semaine. Une poubelle marron. Une poubelle comme les autres, qui passait ses journées à contempler les passants et à manger des trognons de pommes. Mais depuis qu'elle est installée à proximité d'un lycée, sa vie a basculé. À chaque manifestation, elle est renversée, poussée, frappée, parfois même envoyée à l'autre bout de la rue.
1: Terrible.
3: Une fois, elle a été retrouvée à 800 mètres de chez elle, devant une boulangerie. Sa sœur, une poubelle jaune, vit désormais dans la peur. Car elle le sait, après la marron, ça peut être son tour. Pourtant, la famille essaye de rester positive. La marron a même commencé à prendre des cours de self-défense, mais contre 300 lycéens et un fumigène. Et avec une bonne poignée, ses chances sont minces. Le portrait de la poubelle marron, c'est dimanche, dans 7 à 8. Sur...
1: C'est ça, dans un jacuzzi. Parce que depuis que ça marche, les trucs dans le jacuzzi...
5: C'est ça, il y a
1: des plaisirs. Tout est en jacuzzi des plaisirs.
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0: Voici la question. Parmi ces propositions, quel fast-food existe vraiment? Réponse A, Burger King. Réponse B, Fenquick. C'est un fast-food dans lequel il faut manger une géante avec des fourches d'un Fenwick.
1: Ah ouais, chaud.
0: McDonald Trump.
2: Ah, pas mal.
0: Tati Krusty. C'est un fast-food dans lequel tu manges ta tati.
3: Tati Krusty. Non, mais là, vous me sous-estimez quand même, Jean-Pierre. Hein. Je vais me vexer. Donc, je vais répondre la A et c'est notre dernier mot.
0: C'est votre dernier mot. Suspense ouais, voilà. Insoutenable. La Terre a arrêté de tourner, les oiseaux ont arrêté de voler, moustiques ont arrêté de sucer, on entend les mouches péter. Enfin, là, c'est moi. Et c'est la bonne réponse.
3: Bravo.
0: Le droit de changer votre sang en décembre. Et oui,
2: pourquoi
0: vous allez en avoir besoin avec toutes les émissions que vous faites. À bientôt, les amis. Miss Auvergne.
3: Merci, Jean-Pierre, et à bientôt. Monsieur Hollande, vous voulez intervenir?
4: Oui.
3: Allez-y, alors.
4: Enfin, pas exactement, non. J'ai entendu Burger King, du coup, je dis coucou. Parce que j'aime beaucoup ce fast-food.
2: Ah ouais.
4: Les burgers, mam-mam. La boisson avec les frites, mam-mam. les petits desserts, vous savez, glacés avec le napa, super mam-mam. Et même une fois, voyez, j'ai mangé 3 sandwichs, méga mam-mam.
3: Doucement quand même avec les fast-food, monsieur Hollande. Faut rentrer dans le maillot cet été.
4: Oh, le maillot, j'ai oublié mam-mam.
3: Non, Oh là là. Bon, on parlait pas de la mayonnaise, mais bon, on va finir avec Patrick. C'est... Ah bah oui, bah,
5: oh, le
3: non,
5: gros,
3: mayonnaise,
5: hey,
3: c'est Sébastien.
6: Le plus beau, c'est avec le plus fort, c'est
5: qu'est-ce qu'il fait?
6: Il fait l'hélicoptère avec sa bistouquette.
1: Ça va, mais nous,
3: ça
1: vous êtes en forme.
3: Ça va, et vous, Patrick?
1: Oh putain, je suis crevé avec le cabaret, là, couvre bientôt. Là, je suis en train de faire les derniers coups de peinture, là.
2: Ouais, c'est bien.
1: Cabaret à patoche, là. Jean Ouard, vous savez que mon TikTok, là, il cartonne à l'international.
7: Ouais, j'en ai vu.
1: Vous avez vu?
7: Les Japonais et tout le monde.
1: Quand je pense que la France m'a traité de beauf pendant 30 ans, alors que les Japonais, les Américains dansent sur

0: t'es déjà en pyjama, t'es avec ton plaid sur le canapé, devant la télé, tu regardes le SMS, tu fais ouf.
1: C'est vrai que t'as 20 ans, il est 23h, j'arrive tout de suite,
0: voilà.
1: Il est 20h30, t'as 45 ans, on te dit tu viens, je suis déshabillé.
2: Vous êtes des vieux. Hein.
1: Non mais t'as l'impression qu'il y a une maison à monter alors que t'as juste un pantalon à mettre, je suis déshabillé.
0: Et on va terminer, après 40 ans, se soucier de ce que pensent les autres.
1: Tu t'en fous.
0: On s'en fout maintenant, on s'en tape.
2: Complètement.
0: Franchement.
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2: Question d'enfant 06 33 11 32 11, bonjour.
3: Salut Coé, c'est Lola.
2: Salut toi.
3: C'est quoi le truc que tu fais encore comme les enfants en cachette ?
4: Manger les crottes de nez.
2: Non, manger les crottes de nez, non. Les jeter, oui.
4: Ah ouais, dans le petit pouf.
2: Ouais, comme ça de... ouais, c'est possible, c'est pas. Ouais, ça, c'est...
5: Moi, je décolle sous le bureau de Stouff.
2: Ouais. Moi, je décolle dans le sandwich de Stouff. Sur les petits morceaux de comté, là, comme ça.
6: Ah, c'est dégueu.
5: Dido, oui, ça fait un topping.
2: Ouais, Dido, ils ont mis des grains de poivre dessus. Donc, ouais, des petits trucs d'enfants comme ça. Ouais, voilà. Oui, ça m'arrive. Ouais, de... Voilà, les. Ouais.
4: Je cherche, moi.
2: Si, les chaussettes sales dans les chaussures, pensant qu'elles vont y aller toutes seules dans le bac à linge sale, tu vois. Voilà, ces petites restes.
7: Enlever le carton des yaourts. J'avoue que le carton autour des yaourts, là. Ma chérie, elle arrête pas de me dire quand tu ranges les yaourts, t'enlèves le carton.
2: T'as raison.
7: Il en reste un.
2: T'as raison. Ou ta chérie qui dit tu t'es lavé les mains quand tu rentres de l'extérieur, tu t'es lavé les mains. Oui.
5: Je fais avoir à chaque fois. Ouais. Fais sentir.
2: Évidemment, ouais, je fais ça aussi.
3: Salut Vito, c'est Samaël. Quand t'étais petit, tu pensais faire quel métier?
7: Ah.

0: Moi, je pensais faire pilote d'hélicoptère.
1: Ah ouais, c'est vrai ça.
0: Ah ouais, c'est pour ça que on en avait parlé, mais je voulais. C'est pour ça que j'avais fait. Vous savez, j'ai une petite carrière dans l'armée là.
2: De 48 heures. Et t'as fait quoi dans l'armée?
0: Bah, une école de l'armée de l'air. Justement.
2: T'as appris à piloter?
0: Ben non.
1: Deux jours.
0: Y a pas eu le temps de monter en hélicoptère, mais.
1: T'as même pas vu un hélico.
2: Il voulait être pilote d'hélico. Il en a même pas vu un.
1: C'est mignon.
2: Oh, tu sais que j'ai 35 heures moi de formation en hélicoptère.
1: Ah ouais.
2: Ouais.
0: Ouais. Comme Drucker.
2: Comment?
0: Comme Drucker.
2: Comme Michel. Ouais.
3: Et ça te permet de quoi, 35 heures?
2: Rien, tu sais piloter, machin, mais je suis pas allé au bout.
1: Tu le mets dans ton CV?
2: Non, ça sert pas à grand chose. Mais ça et l'avion, voilà. Mais
0: tu préfères l'avion ou l'hélicoptère?
2: L'hélicoptère, c'est extraordinaire.
3: Ouais. C'est plus dur.
2: C'est pas plus dur, c'est plus. Si, c'est plus dur.
1: Fais celui du Tour de France.
2: Ah non, mais c'est noble, c'est extraordinaire. T'es comme un gamin.
1: Bah,
2: grave. Mais c'est cher, hein, trop cher.
1: Ah bah oui.
4: Coucou, c'est Agathe, j'ai 9 ans, et je voudrais savoir pourquoi les doigts dans le bain, ils viennent tout friper.
1: Ah, les doigts
2: dans le bain, ils viennent tout friper, mais t'as raison.
3: C'est à cause, parce que c'est ta maman

0: et je voudrais savoir pourquoi les doigts dans le bain, ils viennent tout friper.
1: Ah, les doigts,
2: ah,
1: dans,
2: oui,
1: main,
2: c'est vrai.
1: Doigts dans le bain, ils viennent tout friper, mais t'as raison.
2: Mais c'est à cause, parce que c'est ta maman qui met de l'acide chlorhydrique mais dedans.
1: C'est peut-être parce que...
2: pour se débarrasser de toi petit à petit.
1: Alors, on a l'explication, Stouf, tu l'as pas? J'avais l'explication.
3: C'est pas parce que, justement, pour que nos doigts grippent mieux des parois, etc., pour qu'on s'adapte...
4: À cause d'une réaction du système nerveux qui entraîne la contraction des vaisseaux sanguins.
2: Ah, ça n'a rien à voir.
3: Ah, c'est ce que je
1: parce que toi, tu penses que d'un seul coup, tu deviens une grenouille.
2: Tu penses que tu restes trop longtemps, tu te transformes en dauphin.
1: Tu penses que tu laisses ta fille 5 minutes de plus, c'est un batracien. Quoi. C'est...
3: Moi, dans le bain, je commence à bouffer les mouches. Hein.
1: Non, mais non.
4: Je les dois passer.
1: Non, non, c'est vrai, c'est ça, c'est la réaction du corps, ma chérie. C'est donc quoi ? C'est le...
4: La réaction du système nerveux qui entraîne la contraction des vaisseaux sanguins.
1: Bah voilà. Merci.
2: C'est
1: la
2: chiant,
1: dernière.
2: C'est
1: la dernière.
0: Salut Pietre.
1: Salut.
0: Tu as déjà cherché ton propre nom sur Internet pour voir ce qu'on te dit de toi ?
4: Allez,
2: je
4: vais le faire.
2: Alors, je l'ai déjà fait, mais je me souviens qu'une fois, à l'époque, j'ai pas été revoir dessus, quelqu'un avait, sur Wikipédia, n'importe qui pouvait te créer ton profil.
3: Oui,
2: et il y a un auditeur qui l'avait fait, il a raconté que de la merde. J'étais libertin, je faisais des trucs, mais n'importe quoi. Et j'ai pas été revérifié dessus, d'ailleurs. Faudrait
3: moi, j'ai
2: voir.
3: Interpol, là.
5: Non, moi, je tape Piette, ça me met médiocre, dérisoire.
2: Ah, bah oui, forcément.
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4: Eh bien, bonjour à toutes. Bienvenue sur Europe 2 et bienvenue dans les moins grosses têtes avec autour de la table. Si elle était un fruit, elle serait un fruit de la passion. C'est mignon, mais ça t'arrache la gueule, stouff.
3: Bonjour.
4: À côté de lui, s'il était un légume, l'aubergine ou le concombre, mm-hmm. Avec une petite goutte d'eau, Pietre.
5: Bonjour.
4: Si c'était un légume, aucun, ce serait plutôt un burger, Corentin.
5: Ah oui, ouais, j'aime bien.
4: Et notre réalisateur, lui, c'est pas un légume, c'est Corentin en plus grand, c'est un double cheese. Vite.
6: Bonjour.
4: Dans les moins grosses têtes, pour jouer, on va commencer avec une première question. T'as un auditeur qui a un rendez-vous Tinder, monsieur Schtroumpf, à Lisbonne. Schtroumpf à Lisbonne.
5: Ah, t'es pas mal.
4: En Écosse, une loi insolite existe, mais quelle est cette loi ?
7: Est-ce que c'est un rapport avec le kilt ?
4: Non.
8: Avec les animaux ?
4: Non, alors c'est en rapport à une urgence, et
5: la
4: quand
5: bière.
4: Vous avez cette urgence, on n'a pas le droit de la refuser.
5: Concerne
3: les toilettes, donc ça concerne.
8: Ouais. Ah, quand quelqu'un a envie de faire pipi et qu'il frappe à ta porte, t'es obligé de lui ouvrir.
4: Toc, toc, on frappe à ma porte.
5: Qui c'est là.
4: Eh bien, bonne réponse. Ouais. Une vieille loi coutumière stipule qu'il est obligatoire de laisser rentrer toute personne frappant à votre porte pour utiliser les WC
5: C'est ouf.
4: Qui sont chez vous. On va avoir

0: Le brief de la sécu avant l'événement, surtout restez planté là. Si un chien s'approche, ne paniquez pas. Bonne réponse de Corentin. Mes chers moins grosses têtes, c'est déjà fini pour aujourd'hui. On se retrouve la semaine prochaine. Et sachez ceci, le frère végétarien de Bruce Lee s'appelle Bronco.
1: Broccoli.
0: Merci, au revoir, à la prochaine. 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
1: Dans l'actu, ah là là, j'ai l'info, j'ai la hausse là, une hausse encore.
2: Quoi ?
3: Encore une hausse ?
2: Mais non, mais on va arrêter là peut-être, non ?
1: Est-ce qu'un jour on va annoncer une baisse de quelque chose ? Alors, M. Lecornu, il a dit oui, 12 à 18 centimes, mais ça n'a pas duré 1000 ans pour les, sur les 15 jours qui viennent ?
4: C'est oui, ça, hein. Normalement, ouais. Hein.
1: Oui, normalement.
4: Sûr. Normalement.
1: Si tout va bien.
5: Tu l'as dit pour... comme ça, il y a une baisse.
1: C'est l'île des trois d'Ormuz, ne fais pas des siennes.
4: C'est bien pour les petites stations, comme on disait, Total, bon, voilà, ils s'en sortiront eux. Bon. Mais les petites stations, justement, comme tout le monde va chez Total en ce moment, elles vendent plus rien, quoi.
1: Et
4: Ils pensaient aussi, voilà,
1: comme chaque année. C'est con parce que Dr Mio était là, elle aurait pu voir les AVC, comment ça marche. On aurait peut-être pu faire quelque chose. Comme chaque année, le prix des paquets de cigarettes vont augmenter. Alors moi, je suis pas concerné.
2: Moi non plus.
1: Moi non plus. Pietro ne fume plus. Ah,
5: moi non plus.
1: Si, toi, oui, arrête-toi.
3: Mais attends, justement, elle revient, il y a Brigitte Millot qui vient. Je dis, mais elle pue la clope. C'est pas possible, pas le docteur, elle sait pas le qui fume quand même. Et non, c'était Corentin qui revenait juste à ce moment-là.
1: Non, non.
3: Salut Pietre.
1: T'imagines Brigitte Millot, ça va les gars.
3: La clope, faut arrêter ça de suite. C'est très mauvais.
1: Eh bien, l'augmentation, elle va pas être légère. 50 centimes cette année, soit 14 euros par exemple le paquet de Marlboro.
3: Oh, 14 euros.
2: Mais tu te rappelles à l'époque quand t'allais chercher les clopes de tes parents?
3: Avec la pièce de 10
2: avec
3: francs.
2: La petite... Ouais.
3: Mais les premières cigarettes que je fumais, j'y avec la pièce de 10 francs.
1: Mais bon, résultat, nos mères, ça va mon grand. T'es en forme. Elle fumait dans la bagnole, les fenêtres étaient fermées, ta mère, elle te parlait, elle disait, qui me parle? Je ne vous vois pas. Et puis nous, on était dans la clope et ça ne gênait personne. Hein. Si le prix ne vous rebute pas, je vais vous dresser la liste des poisons qui sont présents dans vos cigarettes, peut-être, histoire de vous dégoûter de fumer, et peut-être pour les parents qui sont avec les plus jeunes dans la voiture. Écoutez bien ce qu'il y a dans la cigarette. À chaque taf, vous aspirez de l'arsenic, qui est un composé toxique présent dans les pesticides et classé comme cancérigène.
6: Oh bien.
1: Ah non. De l'ammoniac, substance utilisée pour les fabricants pour modifier le pH et accentuer l'absorption de la nicotine.
6: Oh bien.
1: Ah non. Du naphtalène, composé chimique utilisé dans l'industrie et reconnu comme nocif.
6: Oh bien.
1: Pas bien. Du benzène, solvant et agent cancérigène avéré.
6: Oh bien.
1: Du formaldéhyde, un gaz fortement irritant classé cancérigène.
6: Oh bien.
1: Du cyanure, d'hydrogène, composé toxique évidemment, qui altère, c'est tout est dans le mot, cyanure et hydrogène, vous doutez bien que c'est pas des protéines de lait, qui altère le mécanisme de purification des voies respiratoires.
6: Oh bien.
1: Et des oxydes d'azote, gaz irritant pour le système pulmonaire.
6: Oh bien.
1: Voilà.
3: C'est bon, t'as fini.
1: Tu attaques les métaux lourds maintenant. Et les substances radioactives, il y a du cadmium, métal lourd toxique.
7: Super pas bien.
1: Il y a du plomb, métal lourd nocif pour le système nerveux.
7: Carrément pas bien.
1: Du chrome et du mercure, c'est des métaux lourds.
7: Méga pas bien.
1: Du polonium-210, radioactif là.
7: Giga pas bien.
3: Carrément des trucs radioactifs.
1: Donc les enfants, la prochaine fois que vous verrez maman allumer une cigarette, vous aurez donc définitivement, comme dans le film, le droit de lui dire:
6: tu fumes hein salope.
1: Non, hein, finalement non. Non, pas cet extrait là. Non.
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